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0: savez, tous les jours, à 6h, à 7h, à 8h, à 9h, on a le du cours du con. Le du cours du con, c'est quelqu'un qui ne fait pas la une de l'actu, mais quelqu'un qui est dans l'actu. Notre premier du con de ce matin, c'est Karina qui nous l'a trouvé. C'est un agriculteur qui a décidé de se venger.
1: Mais alors, il s'est vengé plus. Je vous explique l'histoire. Ça se passe dans le Jura, le monsieur a une peine de cœur, d'accord ? Donc, sa copine l'a largué et il se dit, tiens, pour me venger, je vais faire quelque chose dans le champ de mon concurrent. Son concurrent, c'est celui qui a volé le cœur de sa copine. Et vu qu'il est agriculteur, eh bien, il s'y connaît. Est-ce que toi, Bruno, tu connais, tu sais ce que c'est que le rumex ?
0: Oui, c'est une mauvaise herbe. Ça a un autre nom, ça s'appelle l'oseille sauvage aussi. Il y en a une partie que tu peux manger. De mémoire, c'est même un truc qu'on les grand-mères utilisaient en remède de grand-mère pour soigner le mal au ventre.
1: Et bien celui-ci, il ne se mange pas et en fait, il a décidé de semer du rumex dans le champ donc, de ce mec qui lui a piqué sa femme. Sauf
0: mais
1: que
0: ça,
1: le problème du rumex,
0: à Milan.
1: Ça repousse entre 50 et 80 ans après avoir été semé. Donc il lui a mis pourri son champ. Et sauf qu'il va peut-être devoir finir devant le tribunal quand même. Parce que c'est pas cool. Mais c'est malin.
0: Ah, mais et je trouve. C'est une vengeance écolo.
2: Ouais. Au moins, il y a des arbres.
0: Bah ouais, il y a de la nature. En fait, tu vois, il y a un vrai délire. Je trouve que le gars devrait être récompensé ou largué plus souvent pour aller planter un peu partout.
1: Il va finir dans l'amour et dans le pré, t'inquiète pas.
0: Il y a de grandes chances.
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0: Manon est au saut du lit ce matin. Bonjour Manon.
1: Bonjour la famille.
2: Salut, salut Manon.
0: Tu es à Saint-Bonnet-Briance. C'est bien ça?
1: C'est ça.
0: On est dans la Haute-Vienne.
1: Exactement.
0: Qu'est-ce que tu fais de beau dans ta vie?
1: Les choses du quotidien, je suis assistante commerciale. Voilà.
3: C'était ça la question. C'était pas juste pour connaître ton métier.
2: Je me brosse les dents.
3: Je respire parfois.
0: C'était vraiment par rapport à ton métier.
1: D'accord.
0: Mais est-ce que tu kiffes ton métier?
1: Oui, j'adore mon métier.
0: Bon.
2: Bah, c'est l'essentiel.
0: C'est exactement l'essentiel. Sois la bienvenue chez nous. Je te propose ce matin de repartir avec 1000 euros au saut du lit.
1: D'accord.
0: Je te rappelle la règle. Je vais te poser une question. Cette question attend une réponse chiffrée. Ok?
1: Oui.
0: Tu vas avoir 13 secondes pour trouver la bonne réponse. Je
1: D'accord.
0: vais t'aider par les plus, par les moins que je vais te donner durant ces 13 secondes. Si tu as la bonne réponse dès les 3 premières secondes, tu gagnes l'intégralité de la somme. Et ensuite,
1: okay.
0: à chaque seconde qui s'égrène, tu perdras 100 euros. Donc le but, c'est de trouver le plus vite possible pour repartir avec un maximum d'argent. On est d'accord?
1: On est d'accord.
0: On en parlait à l'instant, c'est le premier jour des épreuves du brevet des collèges aujourd'hui. La question que je te pose, Manon, est la suivante. Combien d'élèves passent les épreuves du brevet des collèges? Top chrono.
1: 35 000.
0: C'est plus.
1: 60 000.
0: C'est beaucoup plus.
1: 100 000.
0: C'est plus.
1: 300 000.
0: C'est plus.
1: 400 000.
0: C'est plus plus.
1: 1000. 60 000.
0: C'est plus.
3: Ah, t'as perdu.
2: Toi, t'as pas passé les maths.
0: De 300 000, tu redescends à 60? Alors que je te dis plus, Manon.
1: Je suis perdue.
2: Mais c'est la panique, Manon, c'est la panique.
0: J'ai bien entendu. 853 000 élèves, pour être très précis, 853 874 élèves passent le brevet aujourd'hui. Honnêtement, à 850 000, je te le promets.
3: Merci, Bru. Vraiment, t'as un grand cœur. Hein.
0: Je dis ça maintenant qu'elle s'est plantée.
3: Oui, voilà.
0: Manon, tu te souviens de ton brevet ou pas?
1: Oh, c'est loin.
0: Bon, ça va, t'as 31 ans, c'est moins loin.
3: Ah,
0: que
3: bah
0: moi.
3: Nous, c'était il y a 17 ans pour toi.
1: Ça doit être ça.
3: Ouais, bah oui, 17. Ouais, ouais. Décidément, les chiffres et les maths, c'est pas
0: ça.
3: Ton truc, Manon, c'est pas grave.
0: Oh, c'est pas le nôtre non plus, j'ai l'impression.
3: Ouais, c'est ça.
0: Manon, on va t'envoyer un kit Bruno sur Fun Radio.
1: C'est gentil, merci en tout cas.
3: Bisous, bisous Manon. Manon. Au revoir.
1: Au revoir.
0: Ciao, ciao.
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0: on joue avec une année. Normalement, c'est avec Pino, mais ce matin, c'est Christina qui remplace au pied levé. Je vous rassure, Christina, je ne chanterai pas pour le blind test.
1: Ah non, promis.
0: On joue avec l'année 2005.
1: Oui, et on écoutait ça. On écoutait les Maroon 5.
0: Et les Killers.
1: Et les Killers. Et alors, en 2005, on découvrait l'émission Next aux États-Unis.
2: Oui.
1: Vous vous en rappelez? Elle est arrivée en France quelques mois plus tard à peu près. Et si je vous donne un pourcentage, 42%, à quoi ça correspond à votre avis?
2: Je dirais les râteaux, moi, parce que les râteaux, ils étaient quand même exceptionnels.
0: C'était ça le principe de Next, c'est-à-dire que c'était genre un speed dating rapide dans un bus, quelqu'un rentrait et avant même des fois qu'il ait ou qu'elle ait dit quelque chose,
2: il disait
0: bien
2: regarder
0: en disant ouais, Next.
1: Mais moi, c'est la fiche de présentation qui me fumait à chaque fois. Ludivine, elle est fan de parapente. Et en fait, il n'y avait que des trucs comme ça.
0: Et mange des brocolis. Ça avait rien à voir.
1: T'as complètement raison, Swan. Le plus drôle, c'était ça. Et donc, on écoute la présentation d'un candidat qui s'appelle Selim.
3: Selim a 25 ans. Il mange des bretzels après l'amour. Il rêve d'être le sosie officiel d'Eddie Mitchell et il ne porte jamais de sous-vêtements.
2: En fait, moi, mon parapente à côté.
1: Bon, en 2005, on écoutait ça également.
0: Ça, c'est la version originale.
1: Ouais, Star Sailor.
0: Ils sont pas quand même cassés la nez, t'as un fun bag.
2: Ouais, c'est pas. Pas beaucoup de changements, quoi.
0: Remix, oui, on est d'accord.
2: C'était une fin de mois.
1: Et alors, Karina, en 2005, carton en France pour Desperate Housewives.
2: Bien sûr. J'ai regardé au moins 4 fois cette série. Toi aussi, sur ce que t'adores.
1: Je l'ai en DVD. J'ai les 7 saisons. J'ai pas la 8e. Et alors, si je vous parle de la série en vous donnant le chiffre 56, à quoi ça correspond, à votre avis?
2: Les morts?
1: C'est exactement ça.
2: Il y a beaucoup de morts. On croirait pas comme ça à Wisteria Lane, mais.
1: Et ils s'en passaient des trucs, on cachait des corps.
2: Non mais attends, le prix de l'immobilier à cause de ça, ça a chuté d'une façon.
1: Alors donc c'est le nombre de personnages morts et on pense notamment à Mike Delfino quand même.
2: Ah mon Mike,
4: je l'aimais pas moi.
2: Ah bon?
4: Non.
2: Mais t'es folle?
4: Non, je suis Tim Carlos.
1: Et puis en 2005, on écoutait ça. Et alors on découvrait aussi une autre série, je vous fais un blind test qui est devenu culte sur M6. Allez, le plus rapide gagne.
0: Ma famille d'abord.
2: Oui.
1: Bravo Bruno. C'était génial ça. Non. Avec le papa d'Aman Wayans.
0: Très très drôle. Les copains, on finit toujours le Zoom avec un titre de l'année qu'on écoute en entier. Alors tube de cette année 2005. J'aime beaucoup la nana. Elle était en concert à Vegas il y a pas très longtemps.
5: Nom de Zeus.

0: Zoom de l'année 2005, c'est Gwen Stefani avec What You Waiting For. C'est elle qui a fait, vous savez, la sphère à Las Vegas,
1: ouais, oui,
0: qui a été inaugurée pendant plusieurs concerts par le groupe U2. La dernière fois, c'était elle. J'ai vu des images, c'était dingue. La scène haute, c'était dans une bulle à 360 degrés et t'as tout, le spectacle, plus tous les trucs autour. Ça avait l'air complètement fou.
1: C'est les images 360, c'est pas la température, parce que là, on est en canicule. Moi, là, dès que j'entends 360 degrés, j'ai l'impression que c'est mon salon.
0: Las Vegas étant au milieu du désert, ça peut être la température aussi.
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0: gagné tout ou perdu de ce matin. David est agent de sécu à Corbeil-Essonne. Il est avec nous en direct. Bonjour David.
1: Salut Bruno, salut la famille.
2: Salut, salut David.
0: T'as bossé cette nuit?
1: Oui, tout à fait.
0: Bon, et c'est mieux de bosser la nuit en vrai.
1: Ouais, c'est plus frais, ouais.
0: Bah oui, forcément. David, en arrivant sur Fun Radio ce matin, sans rien faire, tu as gagné 4 cadeaux.
2: Un iPad, un vidéoprojecteur, t'as aussi gagné ta montre Kelton et ton pack Fun Radio.
0: Ces cadeaux sont à toi, il faut que tu les gardes en répondant correctement à 4 questions que je vais te poser. Chaque mauvaise réponse, c'est un cadeau qui disparaît. On joue tout de suite avec la première question. En Chine, il existe un robot toilette autonome qui vient jusqu'à toi quand tu l'appelles. Vrai ou faux?
1: C'est vrai.
0: Ouais, c'est vrai. Il s'appelle Xiaoban, il a été créé par la société Weban, il a été conçu pour les personnes âgées et les personnes à mobilité réduite. Vous imaginez un Toshio qui bouge et qui se... Tu t'assois dessus et il se plug directement après sur les vraies toilettes.
3: Ah ok, c'est pas au milieu du salon.
2: Il peut arriver jusqu'au milieu du salon.
3: T'imagines? Bah mamie, qu'est-ce que tu fais?
0: J'ai chié. David, tu gardes tous tes cadeaux. Deuxième question. En Angleterre, il existe le championnat du monde de lutte dans un ring rempli de jus de viande. C'est vrai ou c'est faux?
1: C'est vrai?
0: Oui, c'est vrai.
2: Oh,
0: dans
2: c'est
0: la ville de Stacksteads.
1: Oh, punaise.
0: Depuis 2007. Bah, du jus de viande, c'est un peu un truc ambiance.
2: C'est du sang, quoi.
0: Viandox, non?
2: Mais non.
3: Bah oui, mais du viande, t'as un reste de sang quand même.
2: Bruno, s'il est dans ce ring-là, il se bat pas, il sauce.
0: Exactement. Évidemment. Moi, je me bats avec du pain. David, tu gardes tous tes cadeaux. Troisième question. Les dinosaures relâchaient chaque année dans l'atmosphère 520 millions de tonnes de méthane sous forme de proutes. C'est vrai ou c'est faux?
1: C'est vrai.
0: Ouais, c'est vrai. Ouais.
2: Ouais, ça m'étonne pas. C'est peut-être à cause de ça l'extinction des dinosaures. Hein.
3: Ils ont trop pété.
0: On parle de la météorite, mais en fait, c'est ça, ouais.
2: un cassoulet.
0: Un pet T-Rex, comment te dire? T'avais pas envie d'être à côté. Hein. David, tu gardes tous tes cadeaux. Dernière question. Quand on retourne le drapeau de la Côte d'Ivoire, on obtient celui de l'Irlande. C'est vrai ou c'est faux?
1: Vrai.
0: Ouais, c'est vrai, ouais.
2: Ah bon?
0: Bah oui, Côte d'Ivoire, ah oui. C'est orange, blanc, vert. Irlande, c'est vert, blanc,
3: ah
0: orange.
3: Ah bah bien sûr,
2: ça fait des économies. Hein.
0: David?
1: Ouais.
0: Et bah c'est tout gagné. Bravo.
2: T'as été fort.
1: Merci.
0: Les 4 cadeaux partent chez toi. Donc je rappelle, il y a l'iPad, le vidéoprojecteur, la montre Kelton et le pack Fun Radio. D'accord, mon pote?
1: Au top, au top.
0: Passe une belle journée.
1: Merci la famille.
2: Salut.
3: Bisous.
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4: Notre du con de 7h du matin, c'est Karina qui nous a trouvé une nana qui galère avec les mecs.
5: Alors elle galère avec les mecs, mais je trouve son idée plutôt brillante. Oh, elle en a marre des applis de rencontre. Écoute l'histoire avant. Elle n'arrête pas d'aller sur les applis de rencontre et en fait, ce qui la gêne le plus, c'est de dialoguer avec les mecs parce que les conversations ne sont pas intéressantes, c'est bourré de fautes. Bref, elle perd son temps. Donc, elle a décidé de mettre en place un petit critère de sélection assez original. Si vous voulez la séduire et avoir un rendez-vous en physique avec elle, eh bien, elle exige une dissertation de 500 mots avant le premier rendez-vous. Et le thème de la dissertation, c'est de rédiger un essai pour expliquer pourquoi est-ce qu'elle devrait accepter le rendez-vous avec le prétendant. Alors toi, Bruno, tu dis « Oh non, chiant ». Il y a des mecs qui l'ont fait. Il y a même un mec, il était tellement motivé qu'il lui a fait un PowerPoint complet en expliquant ses motivations et tout ça. Je trouve ça plutôt malin. Bah, parce que tu vois, moi, par exemple, quand je reçois un message, s'il y a une faute d'orthographe, je peux pas.
6: Ouais.
7: C'est l'amour est dans le pré. En vrai, c'est ça. T'écris les lettres d'agriculteur.
5: Ouais, un peu, ouais.
4: Soit elle n'a pas ce problème, elle reçoit directement des photos.
7: Ouais, moi, c'est du producteur au consommateur. Mais voilà. J'ai envie de consommer, donc
5: pas,
7: laissez tranquille.
4: Comme tu ne consommes pas, il n'y a pas d'attaque.
5: C'est arrimé, ce truc, c'est quoi ça? C'est vert.
4: Il y a des trucs

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2: J'avoue que moi, le coup de pression, c'est mon petit plaisir coupable.
3: On aime bien vous voir chuter.
4: C'est ta chocolatine, comme on dit chez toi.
2: C'est un peu ma... Tu sais quoi, depuis tout à l'heure, je suis en train de penser, je mangerais bien une chocolatine.
4: C'est vrai?
2: Ouais. Mais je réfrène cette envie. Mais j'ai une envie de chocolatine.
4: Et des fruits, tu veux?
2: Ouais.
4: Il y a un marché.
2: Ah ouais, c'est le marché aujourd'hui. Ah, on se fait
4: des petits fruits.
2: Oui, mais après, il y a Angèle qui vient, si elle arrive et qu'il y a de la charcuterie, des fruits, du fromage, elle va se dire, mais
4: bah, c'est la Belgique!
2: T'as raison.
3: C'est vrai que la charcuterie, les fruits et le fromage, c'est très belge. En Belgique.
2: Évidemment, c'est très belge. Bonjour Emiliane.
5: Bonjour.
3: Bonjour Emiliane.
5: Bonjour.
2: Emiliane, tu habites à Charavines.
5: Oui.
2: On est dans le 38, département de l'Isère. Tu fais quoi dans la vie?
5: Je suis serveuse.
2: Ok, dans un restaurant, dans un bar?
5: Dans un restaurant.
2: Ok. Ça va, ça marche bien?
5: Ouais, je suis un petit peu stressée là, je vous avoue.
2: Pourquoi tu stresses?
5: Oh là là là là là là. Non mais moi je joue habituellement pour le voleur des 5000.
2: Ah
5: ça fait 3-4 ans que j'envoie des textos et là vous m'appelez ce matin, je n'ai aucune culture générale. Mais bon, allez, ça va le faire.
2: Bon, écoute.
3: C'est bien, tu te motives.
2: Emiliane, en tout cas, c'est bien le côté oublie que t'as aucune chance, fonce sur un malentendu, ça peut
5: ouais,
2: marcher.
5: Ouais, voilà, je suis la fille de Jean-Claude Duss, on va dire ça.
2: Emiliane, je vais te poser des questions pendant une minute.
5: Oui.
2: Ton but, c'est me donner un maximum de bonnes réponses. Il me faut trois bonnes réponses okay. À la suite, d'accord?
5: Ok.
2: Et si on t'a appelé pour jouer ce matin, si tu t'es inscrite par SMS, Emiliane,
5: oui.
2: Et tu t'inscris ce matin. Alors si tu t'inscris pour être voleuse, tu t'inscris trop tôt, hein, je peux te le dire. Il faut au moins trois bonnes réponses à la suite, d'accord?
5: Allez, ok.
2: À chaque fois que tu te plantes, tu repars à zéro. T'as pas le droit de passer, t'as pas le droit d'hésiter. Est-ce que t'es prête?
5: Ouais, je sais. Eh ben, on y va.
2: Top chrono. Quel est le quatrième mois de l'année?
5: Avril.
3: Oh!
5: Ah, j'ai trop
2: hésité!
5: Oh non!
2: Emiliane, bah si, hein, excuse-moi. Mais là, quatrième mois de l'année, on n'est pas quand même, tu vois, sur qui a designé le Reichstag.
3: Franchement, la mort dans Batman, elle était mieux jouée.
5: Bon, bah tant pis, hein.
2: Au revoir,
5: oh là
2: Emiliane.
5: Là. Bon, vous vous rappelez quand je me réinscris?
3: Non, on veut plus.
2: Non.
5: Ah, merde.
2: On te rappelle. Quand tu t'inscris pour être voleuse, c'est au moment des voleurs. Là, tu t'inscris trop tôt, t'as joué au jeu du coup de pression. Bonjour,
3: belle
2: Cécile.
3: Journée. Bisous.
2: Cécile.
5: Salut Bruno.
3: Coucou.
5: Salut
3: Cécile.
2: Cécile, chargée de com à Paris. Ça va, Cécile?
5: Ça va super bien. Content d'être avec vous.
2: Et bien, content de t'avoir également. T'es prête pour jouer?
5: Prête.
2: Top chrono. Quelle est la formule chimique de l'eau?
5: H2O.
2: Un point. Varsovie, c'est la capitale de quel pays?
5: La Hongrie.
2: La Pologne. Dans quel sport évolue un quarterback?
5: Le football américain.
2: Un point. Quelle chaîne de montagne sépare l'Europe de l'Asie?
5: L'Alpe.
2: L'Oural. Qui a joué le rôle principal dans Forrest Gump?
5: Hugh Grant.
2: Tom Hanks. Comment s'appelle le bouclier de gaz dans l'atmosphère qui protège la Terre en absorbant les rayons ultraviolets?
5: L'oxygène.
2: La couche d'ozone.
5: Oui, c'est bon.
2: Quel est le plus gros mammifère du monde?
5: La baleine.
2: Ouais, la baleine bleue, je pense. Qui a sculpté le penseur?
3: La dégringolade.
5: Allez, gros bisous.
2: Au revoir Cécile.
3: Bisous Cécile.
2: Bonjour Valentin.
6: Salut Bruno, salut la famille.
3: Salut Valentin.
7: Salut Valentin.
2: Comment se prononce le nom de ta ville?
6: CP.
2: CP.
3: Ah, fais gaffe, la prochaine c'est CE.
6: Ouais, merci Karina, c'est sûr.
2: Valentin, est-ce que tu es prêt?
6: Je suis prêt.
2: Top chrono. Qui a sculpté le penseur?
6: Picasso.
2: Rodin. Auguste. De quel pays vient l'art martial la capoeira?
6: Le Brésil.
2: Un point. Quelle science étudie les êtres vivants?
6: La physique chimie.
2: La biologie. Que récompense le maillot à poids du Tour de France?
6: Meilleur grimpeur.
2: Un point. Quelle lettre utilisée en chiffre romain pour faire 10?
6: X.
2: Deux points. Dans quelle ville se trouve Hollywood?
6: À Los Angeles.
3: Oh oui, c'est bon, c'est bon. Ouais,
7: bravo.
2: Alors,
6: ça fait tellement
2: pas.
6: Plaisir de vous avoir, c'était ça mon cadeau.
2: Valentin, t'es pas passé loin quand même de la correctionnelle. Le Los Angeles, je peux te dire que ça s'est joué à centième de seconde. Mais plaisir de t'avoir également. Valentin, dis-moi, tu nous écoutes depuis longtemps?
6: Ouais, ça fait depuis que je bosse, depuis 12 ans. Tous les jours, j'étais venu vous voir à Toulouse.
2: Ok. Ah, tu peux rien. Je vois qu'à 32 ans, ça veut dire que t'as commencé à être conducteur d'engin à 20 piges.
6: Ouais, à peu près, ouais.
2: D'accord.
3: Solide.
2: Et est-ce que du coup, maintenant, tu fais un peu le taulier? C'est quand il y a des petits jeunes qui arrivent, tu dis donc, moi, les engins, je les conduis.
6: Pas du tout, j'oublie pas d'où je viens, donc j'essaye de les aider au maximum.
3: C'est gentil, ça.
2: Ça, c'est mon mantra, se souvenir d'où on vient pour savoir où on va. Valentin, le séjour est pour toi, séjour à l'hôtel Le Lido à Argelès.
6: Eh bien, super, je vous remercie énormément, franchement, c'est trop cool. On est vendredi, c'est le week-end, on va fêter.

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2: Bonjour Alexis.
3: Non, bonjour la famille.
4: Et salut
2: Alexis. Alexis, tu es à Carnoul, dans le Var.
3: C'est ça.
2: C'est toi qui vas jouer au jeu des 5000 ce matin.
3: Super. C'est dingue.
2: Quel thème as-tu choisi?
3: Le milieu de l'automobile.
2: Mec, c'est large, le milieu de l'automobile.
4: Bah, c'est le levier de vitesse, hein, si tu prends vraiment l'automobile au milieu.
3: Ouais.
2: Quand, le milieu de l'automobile, ça peut être la F1, les rallyes, les marques de voitures, ça peut être tout et n'importe quoi, on est d'accord?
3: On est d'accord.
2: Ok, très bien. Bon, bah, on te prépare un questionnaire, tu joues avec nous dans un quart d'heure.
3: Super.
2: Bisous Alexis.
4: Bisous Alexis.
3: À tout à l'heure.
4: Ah, il tape large, hein. C'est pas une bonne stratégie ça.
2: Hein. Écoute, on va voir. On va
4: c'est
2: voir.
4: La sienne.
2: Bon, on joue avec la Norvège.
4: Oui Bruno, parce que toute la semaine, là, vous avez passé votre temps à essayer de m'intéresser à la Coupe du Monde en me donnant des infos qui n'étaient pas foot. Et bien ce matin, je vais vous rendre l'appareil en vous apprenant des choses que vous ne connaissez pas sur la Norvège. Première question de ce quiz, par quelle lettre commence le mot Norvège?
5: Ah, V.
4: Ça va.

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0: Lune, c'est ton moment.
1: Bah ouais, quel moment.
0: Alors Lune, il est là tous les matins entre 10h et midi dans la suite, mais il bosse avec nous aussi le matin. Donc alors je découvre le jeu.
1: Oui, alors je vais t'expliquer, c'est très simple. Il y a Bad Bunny qui est en concert à Marseille mercredi et à Paris la semaine prochaine. Et alors je me suis dit, tiens, je vais saisir l'occasion, je vais passer vous voir. Ouais. J'ai repris les paroles de Nueva Yol que j'ai changées. Je les ai réécrites. Ouais. Et vous allez devoir me donner une réponse qui finit forcément par Ol.
0: Ok, très bien.
2: En
1: chantant, en hurlant comme Bad Bunny.
2: Et en rythme. Okay,
1: très bien. En rythme, si possible.
2: Ah ouais, ouais, d'accord.
0: Ok, très
1: ça
0: bien.
1: Vous va
2: oui,
1: ouais, très
2: bien. J'adore.
0: On allez, fait un tour de rôle ou pas?
1: C'est comme vous voulez.
2: Ensemble.
0: Ok, ensemble. Ok, très bien.
2: Collégial.
0: Allez, on y va.
1: C'est parti, Nueva Yol.

0: Je suis en train
1: de réfléchir à tous les mots qui sont en hall. Ouais. Vas-y, alors un autre.
2: Un peu moins glorieux.
1: Vas-y.
2: L'Oréal.
1: L'Oréal.
2: Dire. On cherche un truc de garçon.
0: Oh non.
1: La picole.
2: C'est le début d'une érection. Dès que ça frotte un truc doux, ça durcit, c'est plus trop mou.
0: Moi j'étais subjuguée par les paroles.
2: Bah oui. Je suis auteur.
1: Allez, un autre. Allez, vas-y.
2: On part dans le sud de la France.

0: J'adore ce jeu complètement con. Je préfère vous l'annoncer tout de suite. T'en as d'autres?
1: J'en ai d'autres.
0: Allez, et on refait. Obligé.
2: C'était trop peu.
0: Une petite pause, ouais. Obligé.
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5: Le jeu des 5000 et Alexis qui est avec nous depuis Carnoul dans le Var. Alexis, tu as choisi le milieu automobile pour les questions du jeu des 5000. Alors c'est marrant parce que on a eu dans le jeu des 5000 des gens qui choisissaient des catégories en fonction de leur boulot. Mais comme toi, tu bosses dans les pompes funèbres, je vois pas trop le rapport.
1: Ah, ouf.
6: Alors, j'ai travaillé dans l'automobile pendant 6 ans avant.
5: D'accord.
1: Ah, d'accord. Drôle de reconversion.
5: Ouais, c'est un délire.
6: Oui.
5: Ouais, ouais, ouais.
6: C'est vrai.
5: Alexis, 5 questions. Oui. 1000 euros par bonne réponse, ça veut dire 5000 euros pour toi, là, dans 2 minutes, mais dans les 5 dernières secondes, on appellera un voleur, un auditeur qui, comme toi, s'est inscrit par SMS, sauf qu'il s'est inscrit hier. S'il décroche en disant Bruno sur Fun Radio, il vole tout ton argent. On est d'accord ?
6: On est d'accord.
5: Voici donc ton thème. Questionnaire sur le milieu automobile, première question. La voiture la plus rapide du monde, c'est la
6: Bugatti.
5: Oui, mais j'ai pas fini.
6: Ah, pardon.
5: Détends-toi.
1: Il est chaud.
5: La Bugatti Chiron Supersport 300+, on est d'accord.
6: On est d'accord.
5: C'est quoi sa vitesse de pointe?
6: 430 km/h, il me semble.
5: 490 km/h.
6: Oh,
5: merde. Eh oui. Deuxième question. Quelle marque automobile britannique s'appelait à l'origine Swallow Sidecar Company?
6: MG.
5: Non. Jaguar. Tu restes à 0 euro. Troisième question. Qu'est-ce que la voiture appelée la jamais contente a été la première à faire le 29 avril 1899 ?
6: À voler ?
5: Non. Première voiture à passer le cap des 100 km/h sur route.
1: C'est marrant son surnom, la jamais contente. Ouais.
5: C'est un hommage à sa meuf, je pense.
1: Elle est contente, celle-là.
5: Alexis, on est sur le thème que tu as choisi. Pour l'instant, tu n'as pas d'argent. Quatrième question. Quel dispositif installé dans le système d'échappement réduit la quantité de gaz nocif libéré dans l'atmosphère?
6: Le FAP.
5: Le catalyseur. Dernière question. La marque automobile Tesla a été créée en hommage à quel scientifique ? Alors évidemment, c'est un scientifique qui s'appelle Tesla.
6: Oui.
5: Mais je veux son prénom.
6: Roger, j'ai plus le prénom.
7: Non, c'est dur.
1: C'est Benjamin, c'est ça ?
5: Nicolas.
1: Ah.
5: Nicolas Tesla, connu pour son rôle prépondérant dans le développement et l'adoption du courant alternatif. Alexis. Pas
6: zéro.
5: De points.
1: Ah, mais c'était dur. C'était vraiment très large.
5: Ouais, mais il avait choisi le thème.
1: Ah, mais
5: c'est ça. Et oui, il avait choisi le thème et il s'est un peu speedé, tu vois, parce que bah, c'est le cas sur la vitesse de pointe de la Bugatti. Je suis sûr qu'en prenant plus ton temps, tu aurais eu la bonne réponse. Au revoir, Alexis.
1: Au revoir, Alexis.
7: Salut, Alexis.
5: Alors, la bonne nouvelle pour les voleurs qui sont inscrits hier, parce qu'il y a des voleurs qui sont inscrits hier, ils ont quand même envoyé un SMS.
1: Bah oui, quand même.
5: Et bah donc, quoi qu'il arrive, quand ça arrive, et c'est rare, on a 1000 euros pour un voleur. Pendant qu'il était en train de jouer Alexis, on a tiré au sort un voleur. Hier, j'ai donné 4 secondes au voleur pour s'inscrire. En 4 secondes, j'ai eu 7 SMS. On appelle un de ces 7 SMS avant 8h du matin. Vous décrochez, vous dites Bruno sur Fun Radio. Vous avez 1000 euros pour vous. J'appelle un voleur quelque part en France ou en Belgique.
7: Ah bah décidément, bon
5: ça
7: prout là.
5: Ça c'est tout bénef, hein. Ça je peux vous dire que ça, au niveau de la boîte, ils sont contents. Au niveau de la compta, ils sautent en l'air.
8: Taxi Barthélémy, bonjour. Nous sommes actuellement en ligne. Merci de laisser votre message précisant vos coordonnées afin que nous puissions vous rappeler tout de suite.
5: On va le faire,
8: merci.
5: Bien sûr. On va le faire direct. Oui, bonjour, Bruno Guillon. Mes coordonnées, c'est le 01 42 48 5000. Vous étiez voleur de ce matin et je me permettais de vous appeler pour vous donner la possibilité de repartir avec de l'argent. En effet, il y avait 1000 euros pour vous ce matin. Mais comme dit la vieille expression, être dans le cul, un lulu.
7: Et là, normalement, il se dit, oh non,
5: mais je comprends pas. Je le dis tous les jours, quand vous vous inscrivez pour être voleur, c'est pour être voleur le lendemain. Soyez là pour décrocher. Je vais le refaire pour lundi.
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4: Toutes les heures, vous le savez, on a un du con du con. Un du con du con, c'est quelqu'un qui ne fait pas la une de l'actu, mais qui est dans l'actu. Le du con du con du 8h du matin, c'est Christina qui nous l'a trouvé.
5: Oui, et je vous emmène dans le Tarn-et-Garonne, à Bressols. En fait, donc il y avait. Les gendarmes qui patrouillaient, on est en pleine nuit, d'accord.
4: Ouais.
5: Et là, il y a une voiture qui leur semble un peu bizarre parce que déjà, elle a les feux éteints.
6: Ouais.
5: Elle roule beaucoup trop lentement. Ils se disent, bon, on va aller faire un petit tour, on va les contrôler. Et donc, ils s'arrêtent près de la voiture. Et là, donc, ils voient que le conducteur est éméché, mais genre bourré à la mort.
4: Ouais.
5: Donc, ils lui demandent de se mettre sur le bas-côté. Et en fait, ils aperçoivent qu'il y a un copilote.
4: Ouais.
5: Et ce copilote, c'est un animal.
6: On cherche l'animal.
5: Non,
6: un poney.
5: Pas un chien. Non, pas un poney.
4: Une poule.
5: Un poulet, précisément. Et en fait, ce qui m'a fait marrer, c'est le rapport des gendarmes, parce qu'ils ont dit le poulet est resté calme pendant toute l'intervention.
4: Non, mais surtout, la photo est dingue. Pour ceux qui nous suivent en vidéo sur funradio.fr, on voit la voiture arrêtée sur le bas-côté, le gendarme en train de faire souffler le gars dans le ballon, et à côté, t'as un poulet qui est assis.
6: Ouais, enfin, c'est une voiture sans permis, il y a quand même déjà un petit indice sur le passif de la personne. On les connaît, ces voitures d'alcoolo, là.
4: Après, il y a Guirec, notre pote Guirec, qui avait traversé l'Atlantique avec une poule. T'as bien le droit de traverser la nationale avec un poulet.
5: Mais il n'était pas attaché.
4: C'est pas le même, pas la même notion de l'aventure.
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0: Le jeu des 30 secondes. Bonjour Mégane.
4: Bonjour, bonjour Bruno, bonjour l'équipe.
5: Salut Mégane.
0: Mégane, t'es à La Roche-sur-Yon.
4: Oui.
0: Bien, ça t'a la mer pas loin, permet de se rafraîchir. Tu fais quoi dans
4: c'est
0: la vie?
4: C'est ça, je suis psychologue.
0: Ok, bienvenue chez nous. Ça fait longtemps que tu nous écoutes, Mégane?
4: Oh, quelques années, oui.
0: Bon, bah, tu vas jouer ce matin face à Andy. Bonjour Andy.
6: Bonjour l'équipe, salut tout le monde.
5: Salut Andy.
0: Toi aussi, t'es en Vendée, t'es aux Achards.
6: Exactement, c'est
0: où,
6: ça.
0: C'est où par rapport à La Roche-sur-Yon?
6: C'est à 20 km entre La Roche et les Sables d'Olonne. C'est à peu près à la moitié.
0: Tu connais les Achards, Mégane, ou pas?
4: Oui, c'est pas très loin.
0: Bah, c'est un duel de voisins. T'es animateur en centre de loisirs, Andy, c'est bien ça.
6: C'est ça, exactement.
0: Mégane, Andy, vous jouez ce matin pour repartir avec un séjour bel endroit.
5: Pour deux, pour trois, pour quatre personnes, une semaine de kiff. Vous allez profiter, c'est une semaine de vacances et vous choisissez votre destination en plus.
0: Vous allez jouer avec quelqu'un de l'équipe qui, en 30 secondes, va tenter de vous faire deviner des mots issus d'une liste qu'on lui confie au dernier moment. Celui de vous deux qui trouve le plus de mots repart avec le cadeau. Nous sommes d'accord?
6: C'est OK.
4: Oui.
0: Mégane, t'as été la première sélectionnée au standard, on va jouer ensemble. Puisque j'ai gagné hier.
4: Super.
0: Pour savoir qui va t'accompagner, on lance la roue des prénoms. Ça peut être Sohan, ça peut être Karina, ça peut être Christina qui remplace exceptionnellement Pino ce matin.
7: Christina.
5: Non.
0: C'est quoi? Je leur ai parié la chance du débutant.
5: Oui. Alors ça fait longtemps que j'ai pas joué. Hein.
0: Ouais. Alors ça et elle ramène
5: c'est
0: moins.
5: C'est pas une excuse, hein, parce que quand tu jouais, c'était pas brillant. Hein.
0: Elle ramène moins, la productrice. Alors de mémoire, Andy, tu vas jouer avec Christina. De mémoire, Christina, elle pouvait faire des fois pour deviner. Alors attention, ça se trouve dans une maison.
5: Sur la route, il y a.
0: Ouais, on en mange.
5: Non ouais. Mais Andy, j'ai gagné en sagesse. Ça devrait bien se passer.
0: Et bon, on va voir ça tout de suite. Andy,
6: on
0: t'es prêt? 3,
6: oui, je suis prêt.
0: 2, 1, top chrono.
5: Ok, c'est pas là-bas, c'est. Maintenant, oui. C'est pas le sol, c'est le contraire, c'est le.
6: Plafond.
5: Ouais. Une balle, ça.
6: Rebondit.
5: Alors le verbe.
6: Rebondir.
5: Oui. Quand c'est pas la moitié, c'est.
6: Plein.
5: Un autre
6: entier.
5: Mot. Oui. C'est pas obscur, c'est.
6: Clair.
5: Oui. L'eau de la pluie, elle part dans les.
6: Réseaux.
5: Non.
6: Gouttières.
5: Non, avec des grilles.
8: Ah, c'était pas mal, les égouts.
5: Points, bravo.
0: Honnêtement, vous étiez connecté.
5: Ouais, c'est pas mal, hein.
0: Ah bah,
6: ouais,
5: c'est
6: légendaire,
5: ça.
0: Andy, bien crié. T'as été fort parce que honnêtement, moi je les aurais pas eu ceux que t'as trouvé.
6: Ah ouais,
0: bah. Ah Max, alors toi qui donnes les feuilles, tu te fais même plus chier à te lever, toi, hein, vraiment.
9: Oh bah, flemme.
0: La canicule, t'as complètement stoppé au niveau du sport.
9: Ouais, je reste assis, moi.
0: Ouais, j'ai bien vu. Bon, il faut qu'on fasse mieux que combien? 5?
5: C'est 5.
0: Ouais, il faut faire mieux que 5. Est-ce que t'es prête, Mégane?
4: Oui, allez, je compte sur toi.
0: 3, 2, 1, top chrono. Quand le soleil est caché par la lune, c'est une.
4: Éclipse.
0: Ouais. J'ai un grand canapé, j'aime bien mon.
4: Confort.
0: Ouais, très bien. C'est comme une moto, mais avec 4 roues pour faire du cross, c'est un.
4: Un quad.
0: Ouais. Oh, faut que j'aille faire pipi, j'ai très.
4: Envie.
0: Ouais. Il était un petit.
4: Navire.
0: Ouais.
4: Navire.
0: C'est pas gigantesque, c'est tout petit, c'est.
4: Minuscule.
0: Oui, très bien. Je redonne à tout le monde, je suis en train de.
4: J'ai pas entendu.
0: Partagé, ouais, c'était partagé.
5: Mais attends, mais c'est. T'as vu les mots que t'as eus?
0: Et
5: c'est incroyable.
0: Alors merci, Sohan.
5: Non, mais premier deuil. Non, mais c'est vrai.
0: Enfin.
8: Bah, ils étaient pas si durs, hein.
5: Oh, l'humilité.
0: Je sais pas,
5: ah,
0: et,
5: ah,
0: dis donc, Eclipse, confort, quad.
5: Non, Karina, franchement.
8: Confort, si tu regardes Koh-Lanta, c'est l'épreuve de confort quand t'as dit.
0: Et toi. Et toi, parce que ça va partir ce matin.
8: Eclipse.
0: Mégane.
4: Oui.
0: Si bonne réponse, c'est gagné.
5: Bravo!
4: Ouais, super. Merci beaucoup.
0: Le
4: merci
0: séjour
4: Bruno.
0: Bellambra est pour toi. Bravo à toi, Mégane.
4: Merci, merci, c'est génial.
0: On t'embrasse fort. Bon, alors, Andy, ça va être un kit Bruno sur Fun Radio pour toi.
6: Ouais, bah rien à dire là. Hein.
0: Bah, non, là, j'avoue. J'avoue, c'était une belle partie. On te fait des bisous, Andy.
6: Ouais, à bientôt, l'équipe.
5: Bisous.
6: Salut, merci.
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4: On est en train de parler de tube de l'été, les amis. Il y a une émission demain avec les tubes de l'été sur M6. On disait, voilà, votre tube de l'été, c'est lequel ? Ça, c'est le tien, celui-là, Lucas, Fade Up ?
5: Ouais, j'aimais bien, c'était en 2022, ça.
4: D'accord.
5: C'est incroyable.
6: C'est Hamza ?
5: Ouais, Hamza SCH.
4: Merci.
6: Non mais attends, pour Lulu, ça c'est plutôt calme, hein.
7: Ouais, j'avoue, c'est vrai.
6: Parce que d'habitude, il y a les trucs qui tabassent.
4: Bonjour Anthony.
8: Salut tout le monde, salut la famille.
6: Salut Anto.
4: Ton tube de l'été, toi, c'est quoi ?
8: Alors ben moi, c'est souvent, tous les ans, je vais au camping et s'il n'y a pas une bonne Macarena, c'est pas l'été.
6: Bien sûr.
4: Tu fais la chorégraphie ou pas ?
8: Ah ben oui, après un bon petit apéro en avant. Hein.
6: Mais il n'y avait pas eu une polémique sur la Macarena, comme quoi il y avait deux groupes qui
4: bien
6: la
4: sûr.
6: Chantaient et tout.
4: Los Del Rio
6: ils sorti la
4: et
6: même
4: Los
6: chanson.
4: Del Mar.
6: Ouais, c'est ça, ils avaient sorti la même chanson au même moment.
4: Ouais.
7: C'est énorme.
9: Et ils faisaient la même chorégraphie, il n'y avait que la fin qui changeait.
4: Ouais, ouais. Exactement. Ouais. La fin, c'était Macareno. Anthony, je t'embrasse, mon pote.
8: Bisous tout le monde.
6: Bisous, Anthony.
4: Bonjour Fabienne.
10: Bonjour la famille.
6: Salut, salut Fabienne.
4: La chanson d'été de Fabienne, c'est ça. On a tombé la chemise.
6: J'adore. C'était bien Zemda. Cette époque. Ouais. En fait, tombais que la chemise, pas le slip.
9: C'est jamais vraiment beauf. On peut penser que c'est beauf, mais non.
4: Ah non, c'était hype. Non.
9: Franchement, c'est bien.
4: Tu te souviens, oui, Fabienne, ouais. Et du clip. Tu te souviens du clip ou pas?
10: Un petit peu, je sais qu'ils étaient un peu dans les rues de Toulouse.
4: Ouais. Et surtout, il y avait Jamel Debbouze, il y avait
10: oui,
4: Omar et Fred.
10: Ouais.
4: Il était.

0: mon clip.
1: Ouais, ouais. Alors, je me rappelle plus de mes soirées voilà, d'ado où on faisait tomber la chemise. Voilà.
2: C'est ça, parce que tu disais, c'était hype, Bruno. Moi, les soirées où j'allais, où on passait cette chanson, ouais, c'était pas hype. Hein.
0: Oui, oui. Et puis les gens qui tombaient la chemise, t'avais pas envie de voir le corps.
2: Non, exactement.
0: Hein.
2: Non,
1: pas plus.
0: Fabienne, je te fais des bisous.
1: Moi aussi, je vous embrasse, la famille.
2: Bisous, Fabienne.

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2: Soane récupère des messages de haters laissés sur des réseaux sociaux. Elle lit le message, on doit deviner quel hater, ou plutôt quelle personnalité est incriminée par le hater.
3: Bon, on évacue avec le plus lourd, d'accord?
4: D'accord, t'as dit qu'il était, y avait beaucoup de gros mots.
3: Et alors, il n'est pas classe du tout. Alors, on est parti.
2: Vas-y.
3: L'autre, elle vient nous montrer sa schneck à 67 ans à l'occasion de la Fashion Week parisienne et les gens trouvent ça merveilleux. Si elle pouvait prêter sa robe à Chibrit, ça serait sympa. On aimerait vérifier un truc.
4: Ah, je sais. Voilà. C'est Madonna.
3: C'est Madonna.
4: Ah.
3: Je vous ai dit, il fallait s'accrocher. On est tous ensemble.
4: Chibrit.
3: Donc, c'est Madonna qui sort de son hôtel.
2: Mais c'est qui Chibrit?
4: C'est Brigitte Macron. C'est Brigitte,
3: ben voilà.
4: Tu l'as le jeu de mots.
3: Ce commentaire, il est extraordinaire. Ah oui, non. C'est...
2: Je suis fatiguée, je crois. Je ne l'ai pas eu tout de suite.
3: Et en général, quand tu as une vidéo où tu as 8000 likes et 1500 commentaires, ouais, c'est qu'il y a une promesse. Et je vous assure, les commentaires sont extraordinaires. Celui-là, il était sensationnel.
2: Bon. On touche pas.
4: Merci.
3: On touche pas à Chibrit.
2: On touche pas
3: à Madonna. Chacun choisit. Allez, on enchaîne avec un acteur cette fois-ci qui est un peu trop parfait visiblement. Chibrit. Et ça énerve puisque ce hater dit: ça rend fou les mecs précieux comme ça qui n'ont même pas d'auréole alors qu'il fait 40 degrés.
4: François Civil.
3: Exactement.
4: J'ai regardé aussi, il n'a pas d'auréole.
3: Et on est d'accord, ça a choqué. Il y a eu plein de commentaires sur ça. Donc en fait, il a posé, il était invité voilà, pour un moment.
4: C'est Fashion Louis Vuitton.
3: Ouais, exactement. C'est un défilé Louis Vuitton. Donc il est habillé avec une manche longue. On sait qu'il fait 40 degrés, vraiment, il fait très chaud. Et c'est vrai qu'il n'a pas vraiment une trace de transpiration. C'est parfait. Tout est parallèle.
4: Oui, mais il y a des techniques. Je crois que si tu mets
3: les serviettes hygiéniques.
4: Ouais. Ouais, les serviettes hygiéniques sous les aisselles. Mais côté qui colle sur le vêtement.
3: Oui, pas les aisselles.
4: Non, mais je précise, moi, tu sais.
2: Sinon, c'est douloureux. Quoi qu'il arrive.
3: Allez, on enchaîne avec un sportif. T'es la grande frite du cornet de McDo et tu te sens regardée parce que tout le monde veut te graille.
4: Ah, Victor Wembanyama.
3: Exactement. Il y a une vidéo.
4: C'est vrai que c'est grande frite.
3: Celle-là. Alors, pour vous un peu visualiser, donc pareil, on a un défilé de mode et en fait, il marche. Et je vous assure, on a l'impression que c'est mais vraiment truqué. Il dépasse le monde entier, quoi. Il fait une taille, mais vraiment la moitié d'un corps de plus.
2: Bah, ce qui est grand, c'est que dans la vidéo, il s'assoit, il est aussi grand que les gens qui sont debout.
3: Mais exactement. Non, mais c'est fou. Et j'ai trouvé que vraiment la comparaison, ouais, grande frite, ça m'a fait rire.
4: C'est vrai.
3: On a un petit hater maison, c'est pour toi, Karina.
4: Ah,
3: c'est
4: chouette.
3: Sur TikTok. Évidemment, sororité oblige, c'est une femme qui t'a écrit ce message. Faire son intéressante et parler plus fort que les autres, toujours.
4: Bah
3: c'est
4: oui.
3: Karina,
4: bah, c'est ma technique.
2: Mais je sais, là, c'est la vieille moche.
4: Bruno.
2: Mais si, non, il y a une nana qui a une tronche. Non, mais à un moment, ça va.
4: Mais c'est peut-être pas sa photo.
2: Elle nous défonce tous les jours.
3: Marie-Claude.
2: Elle a une tête de cul. Mais oui. Mais non, mais on peut dire les trucs tous les jours. Elle vient nous attaquer sur notre physique.
4: Mais oui, mais si elle nous écoute.
2: J'ai l'impression qu'elle s'est fait rouler dessus par. Oh.
4: Ah bah oui, mais elle s'est attaquée à moi. C'est normal que Bruno réagisse comme ça.
2: Mais non, mais ça va, tu vois. Vieux cul fripé, là, tu vois. Ouvre les fenêtres, mets le chauffage, tu vois ce que je veux dire. Ah, à un moment, voilà, couper l'huileau. Enfin, tu vois, à un moment, merde.
4: Merci, bonne.
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0: plusieurs jours. Tous les jours, je veux que tu me dises bonjour, mais avec un autre prénom.
1: Voilà. S'il te plaît, oui.
2: Bonjour Sylvie. Voilà.
0: Vraiment. Et je veux que tu sois original. Tu vois, je veux du bonjour Venceslas, du.
1: Voilà. Enguerrand, tout ça.
0: Enguerrand, exactement. D'accord, Benoît.
3: Super, oui.
0: Bon, Benoît, t'habites où? Tu fais quoi dans la vie?
3: J'habite en Saône-et-Loire, une petite commune de la Racineuse, et je suis commercial dans les assurances.
0: D'accord, ok. Benoît, tu es notre nouveau premier de la classe. Je rappelle le principe du premier de la classe. Je te pose trois questions, il faut deux bonnes réponses. Ok?
3: Ok.
0: Si tu as deux bonnes réponses ce matin, tu gagnes 100 euros. Et tu peux revenir la semaine prochaine. Et en fait, à chaque fois que tu reviens, tu joues pour gagner 100 euros. Donc au cumul, ça peut monter vite. Hier, on a un auditeur qui a joué pour 1900. Mais si jamais tu te plantes, tu perds tout. Okay. Le premier palier, tu sais à combien il est?
3: 100 euros.
0: Il est à 1000 euros. Je connais bien le jeu, hein, Benoît. Il n'y a pas de problème en tout cas.

0: Gros brief au niveau des équipes du Standard. J'aurais vraiment vous remercier parce que en cette fin de saison, vraiment, vous me rendez service. C'est vraiment les gars, tu te noies, ils t'envoient un parpaing. Benoît, est-ce que t'es prêt?
1: Oui.
2: Bonne okay. réponse, yes.
0: Et ben on y va, voici la première question. Quel traité a fondé l'Union européenne?
1: Le traité de Versailles?
0: Non, le traité de Maastricht. Mmh. T'as plus le droit à l'erreur. Deuxième question. Quel pays a pour capitale Nairobi?
2: Bon, c'était pas pour toi ce jeu.
0: Benoît, c'est quoi? J'ai l'impression que c'est un rendez-vous raté.
2: Oui, c'est pas grave.
0: J'ai l'impression que c'est un rendez-vous raté. C'est pas. Alors, tu vois, sur ma carrière radio, c'est pas le moment que je mettrai en avant tout de suite.
2: Mais on l'oubliera pas en tout cas.
0: Mais j'ai été content
2: t'es
0: de t'avoir.
2: T'es attachant, Benoît.
0: Benoît, je te souhaite une bonne journée.
1: Oui, à vous aussi. Hein.
2: Merci Benoît.
3: Je pense qu'il fait semblant d'avoir un client hôtel. Il y a un truc qui est bizarre.
0: Je vais parler à Dimitri, qui est notre responsable du standard. Dimitri, alors j'aimerais savoir comment s'est passé le choix de Benoît. Alors.
4: Eh bien, tout simplement, tirage au sort. Et Benoît est le premier numéro à être sorti au tirage au sort.
0: D'accord, mais il s'était inscrit pour gagner sur.
4: Alors, a priori,
0: pour
4: oui.
0: Pour le joueur du foot sur MC.
2: Pas sous la contrainte.
0: C'était la question hier soir. Il s'est gouré. Il a envoyé un truc pour gagner les 5000 euros sur M6. Il est tombé chez nous.
4: Oui, il cherchait à joindre Guillaume, de toute façon.
0: Voilà, très bien. Merci en tout cas Dimitri, c'est toujours un vrai plaisir.
3: C'était un moment suspendu.
0: Ouais.
2: Mais ouais.
0: Plus pendu que sus, hein, pour moi. Si je puis me permettre.

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4: Tous les jours, toutes les heures, on a un du con. Un du con, c'est quelqu'un qui ne fait pas la une de l'actu, mais qui est dans l'actu. Du con de 9h du matin, c'est le président sud-coréen. Il a décidé de lancer un truc. Alors après, on se dit du con ou pas. Vous allez voir, ça va parler à beaucoup de garçons.
5: Bah en fait, le président sud-coréen estime dommage que Pino ne soit pas là, mais que la calvitie, bah, c'est vraiment un vrai handicap et que c'est une vraie souffrance pour beaucoup d'hommes. Donc, il a décidé que la calvitie doit être prise en charge. Donc, c'est une prise en charge publique de la perte des cheveux pour que, bah, finalement, l'assurance maladie rembourse tous les traitements et tout ce qu'il faut pour pouvoir rajouter des cheveux.
4: C'est-à-dire que les gens qui se feraient faire des greffes
5: Exactement.
4: De cheveux, ce serait...
5: Ouais. Pas besoin d'aller, bon, excusez-moi devant le stéréotype, mais en Turquie pour payer moins cher,
4: c'est pas
5: etc.
4: C'est un stéréotype. Vous avez vu la photo dans l'avion avec tous les gars qui ont des pansements sur le crâne, c'est pas des
5: choses. Voilà, et là le président sud-coréen, peut-être que c'est quelqu'un qui avait une calvitie qui a été, il nous l'a pas dit.
4: Après, je trouve que c'est bien pour les Turcs, tu vois ce que je veux dire? Parce qu'il y a eu souvent les WC à la Turque, il y avait un côté, tu vois, si tu j'ai des cheveux à la Turque, c'est pas le même délire.
6: Ouais. Je serais assez curieuse de savoir la position de ce président sud-coréen sur le remboursement des protections menstruelles des femmes, mais on n'a pas le temps d'en parler, c'est vrai. J'aimerais parler comme ça.
4: Et pose la question à Kim Jong-un, qui est de l'autre côté de la Corée.
6: Oui, j'ai la réponse.
4: Et lui, ça va être plus compliqué encore.
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0: 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Parce qu'on fait les virements en direct. Et surtout en instantané. C'est-à-dire que quand l'auditeur arrive à l'antenne, au même moment, l'argent arrive sur son compte. Bonjour Clémence.
2: Bonjour.
1: Salut Clémence.
0: Ça va super. Clémence, tu es à Saint-Just-Rambail.
2: Oui.
0: On est dans la Loire.
2: Ça.
0: Tu fais quoi dans la Loire ?
2: Je suis sommelière.
0: Génial.
2: Dans une cave à vin.
0: J'adore l'idée. C'est vrai que quand on commence à apprendre le métier dans la sommellerie, les premiers trucs qu'on goûte, c'est l'eau.
2: Oui. Premier cours qu'on a fait, on était cinq dans ma promo dégoûtés, on a goûté de l'eau.
1: Mais c'est quoi la différence ? Tu devines les marques ? Tu fais quoi ?
2: En fait, à la fin de la semaine, on a fait un test et on devait deviner toutes les marques. Et ben, je peux vous dire qu'il y a des sacrées différences.
3: Ouais, okay. Et la conclusion, c'est que la Contrex, c'est vraiment dégueulasse.
2: Exactement, on est d'accord.
3: C'est la pire.
1: Ouais, elle est horrible.
0: Non, moi, celle que j'ai du mal
1: c'est
0: à voir.
1: Là, c'est la Volvic.
3: Spar, non ?
0: L'Épar.
3: L'Épar, ouais.
0: Spar,
1: non, mais l'Épar, c'est pour les personnes âgées qui ont un problème de transit, mon Bru.
3: C'est pour aller aux toilettes,
0: l'Épar. Ça arrive d'être chez des gens, des fois où il y a de l'Épar.
1: Tu
0: bois
1: obligé de la boire, bien sûr.
0: Et bah, c'est chelou le goût de l'Épar.
1: C'est un peu salé, ouais.
3: Oui, mais du coup, si t'as de l'Épar chez la personne, tu sais qu'elle a des petits.
0: Ouais,
3: faut pas aller aux toilettes.
0: Ouais, ouais. Ça lance une discussion. Tu dis alors, dis donc, t'es constipé, toi. Et c'est toujours sympa, évidemment. C'est toujours sympa. Clémence, alors, avant de parler de caca. Tu m'as envoyé une facture de 429 euros, c'est quoi ?
2: C'est un spa gonflable pour 4 personnes et voilà. Il est sur notre terrasse.
1: Et alors, t'en as déjà profité ?
2: Ah oui, on en profite tous les soirs là. Avec la canicule, il est à 34 degrés, c'est parfait.
1: Ah, tu m'étonnes.
0: Ah, c'est vrai qu'on est quand même en train de se dire, les amis, qu'on est dans une nouvelle vie. Ou quand on te dit, putain, et je me suis baigné dans une eau à 34 degrés, c'était frais. Hein.
2: Ouais, c'est vrai.
1: C'est dingue, hein.
3: Mais les gars, tellement.
0: Oh, on est parti en vacances dans le sud, on a eu du cul, il faisait 48. Ouais, je peux te dire, les enfants jouaient dehors, c'était génial. Ils sont baignés dans la piscine, elle était à 23 1740 degrés. Bon, Clémence, je viens de te faire un virement de 429 euros, l'argent est sur ton compte.
2: Parfait, je viens de recevoir la notification, top, merci beaucoup.
3: Et prends-en soin, parce que Bruno, il en avait un de spa gonflable jusqu'à ce qu'on fasse un barbecue qui est 7 enfants et 2 chiens dedans. Le spa ne tient pas.
2: D'accord, bon, on montrera juste à calme. Merci beaucoup, la famille.
0: Bisous, Clémence.
2: Bisous, merci.
1: Bisous, Clémence.
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0: t'as des rituels, toi, le matin ou pas, Angèle?
1: Alors oui, le thé.
0: Ouais.
1: Sortir mon chien.
2: Ouais. Ah, écoutez, comment il va, ton chien, avec la chaleur? C'est dur, hein.
1: Compliqué, hein. Mais bon, enfin, comme tout être vivant en ce moment.
2: Tu leur mouiller les coussinets.
1: J'étais contente d'être là à Paris cette semaine. J'étais en mode, allez, super, la
0: bonne semaine. Dis donc, ces petites températures fraîches là. Le soir, pour te rafraîchir, ce petit 42 degrés bord de Seine, il est pas mal.
1: Bon, après, Bruxelles, c'était pas beaucoup mieux, mais quand même un peu mieux.
0: Ouais, c'est un délire.
1: Bon, ça va, Pépette va bien, merci.
0: Angèle, dis-le. T'as dévoilé le single et t'as annoncé la sortie du nouvel album.
1: Tout à fait. J'ai pas encore annoncé de date parce que j'aime bien laisser les jeux en suspens.
0: Mm-hmm.
1: L'album s'appelle Instinct.
0: Ouais.
1: Il est dans mon ordinateur. J'en suis très heureuse. J'ai méga hâte que ça sorte.
2: Et cet ordinateur est sur le périph' actuellement parce qu'on vient de te le voler.
0: Mais ça faisait 5 ans qu'on attendait un nouvel album, si j'ai bien compté.
1: Apparemment,
0: oui. Qu'est-ce que t'as foutu en 5 ans, Angèle?
2: Bah, les JO déjà.
1: Oui,
2: c'est autant quand même.
1: Ben non, mais en fait c'était important aussi de prendre un peu de temps hors de ce monde fou qui est la tournée, le fait d'être aussi médiatisé évidemment, et j'ai vraiment eu besoin de ce temps. Et là j'arrive à un stade où je suis vraiment contente de ce que j'ai fait et que je me suis désintoxiquée d'un tas d'infos que j'avais dans ma tête et d'un tas de fausses croyances par rapport à faire de la musique et ce que ça devait représenter. Et je l'ai fait comme si j'avais jamais fait de musique avant. Et c'était génial.
0: Alors, on va parler de ce nouvel album un peu quand même, s'il y a des surprises. Et puis, il y a des auditeurs qui ont plein de questions à te poser. Et puis, on a des petits jeux avec toi. On se pose 2 secondes. On va écouter Dis-le d'Angèle. C'est le nouveau single qu'on adore déjà. C'est Angèle qui est avec nous en direct sur Fun Radio. À tout de suite.
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1: Angèle est en direct avec nous vendredi aujourd'hui, c'est le 26 juin. Alors Angèle, j'ai des questions d'auditeurs pour toi qui nous ont laissé des messages.
2: Génial. Donc,
1: questions d'auditeurs fans. Voici le premier, question de Fredo.
3: Si tu avais pu faire une chanson, un duo avec un artiste vivant ou décédé, ce serait qui?
1: Ah, genre ton featuring de rêve, vivant ou décédé?
2: Ella Fitzgerald. Oh. Et donc décédé.
4: Ah, c'est chic.
1: Ouais. Ouais. Ou pas, peut-être sur une île avec Elvis Presley et Michael Jackson.
4: On ne sait pas.
1: Peut-être, peut-être.
4: Faisons vraiment qu'on la trouve cette île. Hein.
2: Et t'as fait un duo avec Dua Lipa aussi. On
4: oui.
2: On a beaucoup passé sur Fun Radio, on en parlait tout à l'heure. T'as suivi qu'elle s'était mariée?
4: Oui, bien
1: t'es
4: sûr.
1: T'es invitée ou pas?
4: Non. Oh.

0: voilà. Et tout ça pour ça.
1: Voilà,
0: même
1: vois,
0: en vin d'honneur.
2: Ça fait des featuring, ça fait ma vestie, machin. Hop. Ouais, dans tes yeux, ça se voit, la vieille, ça se voit. Mais on a pas
0: elle a loué toute l'Italie en plus.
1: Non, mais j'en ai entendu parler, bien sûr. Magnifique.
2: Bah oui.
1: Magnifique photo, magnifique tout.
2: Autre question de rêve.
3: Ouais.
2: Cali.
4: Si elle ne devait choisir qu'un seul de ses titres, en solo ou en duo, lequel serait son ultime favori?
0: Waouh.
1: J'adore parce qu'il y a beaucoup de sérieux dans cette question.
0: Ouais. Elle articule extrêmement
2: question,
0: bien.
2: Ah mais c'est une question politique.
0: Question
2: tu peux la mettre dans une émission de débat.
1: Je dirais une seule chanson. Oh là là, c'est déjà évidemment impossible à répondre. C'est comme si on me demandait de choisir entre mes enfants.
2: Oh, tu sais, Karina en a deux, elle peut en choisir un. Hein,
0: ouais,
2: de suite, hein.
0: Pas le
1: non. Mais du coup, ta reine.
2: Ouais. Voilà,
0: ah, c'est vrai.
1: Ouais, je pense.
0: Très beau titre.
1: C'est ta reine.
2: Normalement, regarde, Lucas, notre réalisateur, qui est le réalisateur le plus rapide de la bande FM,
0: oui,
2: là, je peux dire que ça ne l'arrange pas. T'aurais dit n'importe quel autre titre, t'aurais dit évidemment.
1: Il l'avait, ça partait direct.
2: Mais alors, le Taren, si on l'a avant 10h moins le quart.
3: Et on l'aura avant 10h moins le quart.
1: Voilà, merci.
0: Oh, bravo Lulu.
2: Bravo Lulu.
1: Bravo Lulu.
3: Merci.
0: Si même Angèle l'encourage, c'est
3: merci Angèle.
2: Déjà, j'ai du mal à le tenir. Si tu lui dis en plus avec cette voix-là, je l'ai perdu. Hein. Autre question pour toi, Angèle, c'est Maëva.
5: Qu'est-ce qui t'a poussé vers des sonorités plus électro pour ce futur album?
0: Ah, ça, elle est intéressante cette question.
1: Mais ce qui est aussi intéressant, c'est que elle dit pour le futur album, alors que
2: personne ne connaît
1: personne
2: rien du futur album.
1: Entendu.
2: À part dis-le.
1: Mais c'est vrai que j'ai donné deux grands indices de la direction musicale que ça prend avec What You Want, qui a été en collaboration avec Justice.
3: Ouais.
1: Et avec dis-le que nous voulons sortir et que j'ai produit avec Tristan Salvati.
2: Avec qui tu avais déjà bossé, hein.
1: Avec qui j'ai évidemment déjà bossé. Je pense que les sonorités électro, c'est qu'aussi je me suis autorisée en fait à aller dans cette direction-là. Moi, j'ai écouté toute ma vie de l'électro et que je me suis dit que c'était le moment en fait d'aller un peu plus loin et de pousser le curseur un peu plus loin dans la musique que j'aime.
2: Comment tu bosses quand tu prépares un album?
1: Ça c'est dépend.
2: Quoi, est-ce que vraiment c'est... tu rentres dans... Allez, je me pose sur un bureau, j'écris des trucs, j'écris de 9h à 22h.
0: Non, mais c'est vrai que Guetta nous avait dit, David Guetta, qui s'enfermait 2 mois dans l'année et que vraiment il travaillait pendant les 2 mois et que c'était sa routine annuelle. Est-ce que toi, t'as une routine ou pas du tout?
1: Pas vraiment, parce que sinon l'album il serait sorti bien avant. Je pense que. Non, mais je pense que moi j'ai besoin déjà d'énormément de temps. De jachère, c'est-à-dire que je vais travailler sur un titre et puis je vais ne pas y toucher pendant un mois et puis travailler sur un autre, et c'est pour ça qu'en fait ça prend du temps, c'est une sorte de, je sais pas, ça, c'est une tournante en fait, et donc c'est pour ça que ça me prend des années, parce que déjà je suis super impliquée dans absolument tout, et en fait ça m'a pris du temps. Donc ce qui se passe, c'est que ça dépend, parfois j'ai des notes dans mon téléphone, parfois j'ai des mémos, parfois je commence sur l'ordi.
2: Ouais. Et puis parfois tu les réécoutes, tu sais même plus de quoi tu parlais.
1: Non, mais alors généralement il me suffit de peu, parce que généralement je me mets quelques petits mots clés. Je suis là, j'aime bien tel gris d'accord, tel machin. Et puis voilà. Puis ça dépend. Je me suis retrouvée dans des pièces avec d'autres personnes aussi pour une fois. Ça dépend. J'ai beaucoup travaillé toute seule aussi. C'était chouette parce que je me suis autorisée aussi à ça, à retravailler seul, comme je l'avais beaucoup fait sur le premier album. Donc voilà, j'ai pas vraiment de routine.
2: Mais t'as pas peur, quand tu fais ça, à un moment, de devenir trop dur avec toi-même et d'être constamment ah ouais, mais non. Et être jamais satisfaite en ah ouais, non, je pourrais. Peut-être que je peux améliorer ça, etc.
1: Mais si, mais je pense que c'est ça qui est cool en fait. Et c'est du coup, le problème c'est que ça prend plus de temps, mais au final, c'est bien aussi.
0: Ouais, mais c'est tout le sujet aussi de la chanson Dis-le. Tu vois, quand t'écoutes les paroles, c'est de la reprise de pouvoir et tout. On sent que t'as vraiment, t'as envie de prendre les devants, de prendre le volant et tu fais ce que tu veux, quoi.
1: C'est exactement ça, mais j'ai aussi envie d'inviter les gens à le faire, parce que Dis-le, c'est une vraie invitation. C'est l'idée de parler de tous ces sujets, de sujets de doutes, de santé mentale, d'identité.
6: Allô, Angèle, je voulais te demander, qu'est-ce que la toi d'il y a 10 ans penserait de la toi de maintenant?
0: Oh. C'est une bonne question, c'est une très bonne question.
2: Déjà, elle se réimagine il y a 10 ans.
1: Bah oui,
2: Angèle.
1: Bah, alors, quand même.
0: C'est pour ça que tu fais ça
1: non,
0: aussi.
1: Non, ouais, et puis j'adore, je pense que aussi laisser autant de temps, parce qu'il y a presque 3 ans entre ma dernière date et aujourd'hui, c'est du temps où j'ai l'occasion de réaliser aussi ce qui se passe. Et là où avant j'avais la tête dans le guidon, aujourd'hui je suis vraiment en pleine conscience, et ça me permet de réaliser aussi que je suis hyper reconnaissante. Donc, non, ça me fait plaisir.
2: Angèle, animatrice sur Fun Radio, les amis. On n'est jamais mieux servi que par soi-même. C'est-à-dire que là, on va passer une artiste.

0: artiste qu'on aime bien, qui s'appelle Angèle. Ouais. Vu que tu es nouvelle animatrice chez nous, moi, ce que je te propose, c'est de lancer cet artiste.
1: Eh ben, je me lance.
0: Bah, lance-toi.
1: Je lance Angèle.
0: Vas-y. Et le titre, c'est
1: Dis-le.
0: Je le dis parce que comme elle le dit pas beaucoup dans la chanson, c'est important.

0: Angèle sur Fun Radio avec son nouveau single, Dis-le, interview, dis-le Angèle. Okay. Attention, t'es prête?
1: Oui.
0: Dis-le, ton dernier fou rire, c'était quand?
1: Oh, ça devait être cette semaine en studio.
0: Ok, très bien. Dis-le, ton son du moment, c'est quoi? Le truc que t'écoutes pas forcément de toi, hein.
1: Ouais, ouais,
2: t'imagines, tu t'écoutes tout le temps.
1: Work It de Solo Wax.
0: Ok. Dis-le, un autre prénom que t'aurais aimé avoir à part Angèle?
1: Oula, bah, Aimé.
0: Bah, Aimé?
1: Oh, ouais, c'est mon deuxième prénom.
0: C'est joli. Dis-le, Angèle, ton doudou quand t'étais petite?
1: Il s'appelait Nounours, c'était un petit singe.
2: Oh.
1: Et j'ai récemment décidé, je sais pas ce qui m'a pris, je l'avais mis à la cave, ce qui est hyper triste.
0: Et tu l'as remonté?
1: Bah oui, parce que j'avais un problème avec ma machine à laver, enfin bref. Et du coup, je l'ai retrouvé, et c'est mon père qui s'est allé, mais t'es folle, pourquoi tu mets Nounours là et tout? Donc je me suis excusée, puis mon chien a essayé de le manger, et puis j'étais là, non, tu touches pas Nounours!
2: Mais quelle pauvre vie!
0: C'est grave, c'est que ton père dise, mais pourquoi tu mets Nounours? On a remarqué, tous nos doudous ont
2: ça.
0: Un nom.
2: Ah, mon père était dégoûté.
0: Chaque doudou a un état civil.
1: Elle était dégoûtée, t'es en mode, mais c'est horrible ce que tu fais. Je me suis excusée auprès de Nounours.
0: Dis-le, le concert le plus dingue que t'as vu, Angèle, c'est quoi?
1: C'était Stromae aux Ardentes, je crois, ou je sais même plus c'était quel festival, mais genre en 2014, ouais. Je crois.
2: Quelle chance de l'avoir vu.
1: C'est dingo.
3: Il y avait un super reportage sur lui hier soir sur Stromae. Ouais, et c'était sur tout son univers artistique, tout ce qu'il a pu traverser et tout.
2: Génie.
3: Ce mec est extraordinaire.
2: Il est incroyable. Ouais.
4: Mais t'as entendu,
1: ma vie.
4: T'as entendu qu'il pourrait bosser avec Madonna sur son nouvel album?
1: Ah non.
4: Bah, c'est l'info de la semaine.
1: J'ai étonné? Pas vraiment.
0: Est-ce que tu as entendu que c'est le morceau qui a utilisé Stromae pour fêter les célébrations des buts de l'équipe des Diables Rouges à la Coupe du Monde?
1: Hein? Ah bon?
0: Ouais.
3: Ah, on savait pas, ça, bonne info.
0: Quand les Belges marquent, il y a un morceau de Stromae.
1: T'es sûr?
4: J'ai étonné.
0: Oui, j'ai entendu ça.
4: Et tu suis le mondial d'ailleurs?
1: Je suis un peu en gourmand. Comme le reste de mon pays, donc pas vraiment, j'avoue. J'ai un peu mal au cœur.
0: Ouais.
1: Donc non, et puis j'ai pas eu le temps encore.
0: Alors attention, parce que quand je suis arrivé ce matin avec mon maillot de l'équipe de France de foot,
3: on a dit c'est pas sympa.
0: Les gens ont cru et pas du tout.
1: C'est de la provocation.
0: Non, pas du tout.
3: C'est parce qu'on joue ce soir.
1: Voilà, je sais. Ne vous inquiétez pas, je suis tout à fait au courant.
0: Voilà. Mais je veux pas foutre la merde, je veux pas de conflit franco-belge.
1: Mais non.
0: On vous aime beaucoup.
1: Pas facile. Mon algorithme TikTok a compris que je suis pas, genre, ils avaient envie de me faire du mal. Ouais. Donc je vois toutes les images de la Belgique qui célèbre en 2018. Et
0: Est-ce que t'as ces potes français qui sont pas les derniers des enfoirés et quand la Belgique perd, t'envoies des messages en
1: non.
0: Et t'as envie de les gifler?
1: Quand même pas. Quand même pas. Sinon, ce serait plus.
2: Il y a que
1: tes
2: amis qui font ça, Bruno. Change d'amis.
0: Évidemment. Bah, t'es bien placé pour le savoir, fan de Paris par rapport à Marseille.
1: Ouais, c'est vrai.
0: Bon, c'est quoi ton été du coup avec, tu restes sur la prépa de la sortie de l'album, donc on a dit on ne sait pas quand
1: voilà.
0: Ça sort. Mais,
1: donc on finit cet album comme il faut. J'ai encore des petites choses que j'ai envie de changer. J'aime bien l'idée de pouvoir continuer à travailler dessus.
0: Ouais.
1: Notamment, en fait, quand je suis dans le feu de l'action. Quoi.
0: Ouais.
1: Donc finir ce bel album et puis...
0: Je vais te poser une question à laquelle tu vas pas pouvoir répondre, mais si jamais tu réponds, nous, évidemment, ça va faire le buzz. Les gens vont dire, oh là, dis donc, Bruno Guillon, il a quand même des exclus de ouf. Il y a des featuring sur le nouvel album? Ça, c'est
1: bien ce son-là.
2: Ça veut dire, il y a justice déjà.
1: Puisque What You Want, donc...
0: Ouais, non, mais ça, on sait.
3: Ouais, mais fais-le, si voilà. Tu fais pas pour toi, fais-le pour nous, Angèle.
0: Fais-le pour nous, tu sais.
2: Pense moi, à l'audience.
0: Je suis en fin de vie, moi, tu sais, j'ai 55 ans. Pour rester sur une radio comme Fun, faut que je leur donne du biscuit.
1: Mais il faut que ça porte malheur.
3: Mais non, ça porte
1: choses.
3: Pas malheur, t'inquiète pas. On a des enfants, on a une famille. Il y a mon chien, Jean-Pierre, qui t'écoute, qui a envie de savoir.
1: Fais-le pour Jean-Pierre. Vous saurez très bientôt.
0: Elle dira rien. Angèle, merci beaucoup d'être venue nous voir ce matin.
1: Bah, merci de
0: on a
1: recevoir.
0: Hâte de l'album, on adore Dis-le et puis on t'aime beaucoup toi. On
1: mais était, moi aussi, je
0: on
1: vous aime
0: était
1: beaucoup.
0: Tous saucés de te savoir avec nous ce matin, en vrai.
1: Bah, moi aussi.
0: Et bah écoute, c'est un vrai plaisir. Tu reviens pour quand l'album sort?
1: Avec grand plaisir. Je viendrai vous parler des feats.
0: Ça, c'est vrai. Je décide de balancer un truc avec Madonna, t'as dit ah bah super. Bon, allez hop. Merci, applaudissements
1: merci,
0: pour Angèle.
1: Bravo,
0: on va se retrouver.
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2: Thomas et Kochka Mix en live comme chaque vendredi, ça va les garçons?
3: Ça va et vous la famille?
2: Ça va très très bien. Alors il y a un auditeur qui nous a demandé, qui vous a demandé de mettre Ina, ce titre-là.
3: Trop bien.
2: Dans votre set.
3: Ok, c'est bon.
2: Alors,
3: c'est noté.
2: Comme en général, quand il y a des auditeurs qui vous demandent des trucs chiants, genre Claude François, vous faites une version électro, j'espère que sur Ina vous allez me faire une version Claude François.
3: Très bien, bah, vas-y, c'est parti.
2: C'est ça, la vraie touche d'un DJ de talent. Le mix en live, ce Sobaka et Kochka, c'est parti.

0: en live, les amis, comme chaque matin. Quelle bonne matinée. T'as Angèle, t'as le mix du vendredi qui part derrière, ça fait plaisir. Merci les garçons.
1: On est bien, merci la famille.
2: Il faisait pas assez chaud comme ça?
0: On va
2: vous passer.
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1: Heures tout pile, soyez les bienvenus sur Fun Radio, c'est la suite. Je m'appelle Mika, il y a Maureen.
2: Bonjour.
1: Il y a Lul.
5: Salut.
1: Je vous dis ce qui se passe. Maureen, elle a des... Alors, ça va être une émission du n'importe quoi. Mais là, ça va, Mika?
6: Oui, vous avez les travers comme Lul.
5: Bah, j'ai rien fait.
1: Moi, j'ai pas dormi de la nuit. J'ai fait une espèce de montée de fièvre. Là, ça va un peu mieux, mais j'ai pris deux Doliprane 1000 à ne jamais faire chez
5: moi. Ah non,
6: bah non, c'est un.
1: Ouais, je sais, mais
6: oh
1: sinon, c'était intenable.
5: Ah, mais tu vas faire du caca en poudre?
1: Ah ouais, la bonne chasseuse de la... Non, mais c'est vrai, de la canicule.
5: Bah oui.
1: Petit problème de transit pour tout le monde. Donc, à cause de la clim, toi, t'as un problème de fenêtre chez ton truc.
6: La voisine, elle ouvre les fenêtres des parties communes.
1: La voisine, elle ouvre.
6: Non, mais elle ouvre les fenêtres des parties communes.
5: H24. Salut, Maureen.
6: Donc, quand en hiver, il fait moins 3, elle ouvre les fenêtres. Quand en été, il fait 40, elle ouvre les fenêtres. Donc, chez moi, il fait combien? 40. Voilà.
1: Et donc, ça, tu voudrais le régler ce matin?
6: Ouais.
1: Tu veux qu'on l'appelle et qu'on l'insulte?
6: S'il y a quelqu'un qui est spécialisé dans le droit des locataires, mais s'il vous plaît, mais appelez-nous, je vous en supplie.
5: Mais on a le numéro de Julien Courbet.
1: Bah oui, non, mais attends, en plus, il est en direct à cette heure-là sur RTL, non? On va essayer d'appeler Julien Courbet, on va demander. 01 42 48 5000 si vous êtes spécialiste de l'immobilier et notamment des ouvertures de fenêtres dans les copropriétés. Appelez-nous. 01 42 48 5000. Les chiffres qui font l'actu avec toi, Maureen, dans moins de 5 minutes. Qu'est-ce qu'on a ce matin?
6: Il y a trois artistes qui seront présents à la cérémonie d'ouverture de la eSport World Cup. J'arrive pas à parler aujourd'ui.
1: Ce qui se passe.
6: Est-ce qu'on peut annuler?
1: On est hyper épuisé. Ouais. Au moment où t'as commencé ta phrase, carrément Lul, il a baillé. T'as commencé en disant il y a trois artistes, il a fait.
6: Comme enfin, contrôle Alt Supre, là, on recommence quoi.
1: Donc, trois artistes qui vont faire quoi là?
6: La cérémonie d'ouverture de la eSport World Cup.
1: Ok, et c'est à Paris, ça se passe où?
6: Exactement, ça se passe à Paris.
1: C'est les artistes français.
6: Bah, vous verrez.

0: Tiens, vous voulez connaître les meilleurs aliments anti-âge et les quantités à consommer tous les jours? Il y en a, alors c'est peut-être pas tous les jours, toutes les semaines. Je suis tombé là-dessus, c'est carrément un poste qui, en plus, dire que apparemment Cristiano Ronaldo mangerait ces aliments-là.
1: Ah oui, il a une hygiène de vie assez carrée, Cristiano.
2: Ouais, c'est-à-dire qu'il faut voir le corps.
0: Oui, il y a des muscles qui n'existent pas chez les autres. Restez là, dans moins de 10 minutes, je vais vous filer les aliments qui vous permettent de ne pas vieillir, ou en tout cas, on s'en fout de l'aspect physique, c'est le côté corps, tu vois, pour les bienfaits du corps. C'est un peu premier degré, vous allez voir, mais vous y a quelques surprises à l'intérieur. Genre des kebabs. Non, pas du tout. On enchaîne tout de suite avec les chiffres qui font l'actu avec toi, Mamorine.
1: Et je vous le disais tout à l'heure, ces trois artistes seront présents à la cérémonie d'ouverture de la eSport World Cup.
0: Alors, je mets un petit billet sur Théodora.
1: Oui.
2: Est-ce que ces trois artistes du même univers musical, c'est-à-dire du coup plutôt urbain?
1: Non.
0: Est-ce qu'il y a Offenbach?
1: Non.
0: Ok.
1: Mais il y a un DJ.
0: Ah, Feder?
1: Non.
2: Kungs?
1: Non. Un gros DJ.
0: Ah, bah ils sont gros ceux-là.
2: Ouais, Guetta.
1: Ouais, mais encore plus gros.
0: Solveig?
1: Presque.
0: Bob Sinclair?
1: Non. Tu l'adores toi en plus, Mika?
0: Bah, tu Snake trouver.
1: Oui.
2: Ah,
0: bon.
1: Et une autre chanteuse, la plus connue, la française la plus connue?
2: Edith Piaf.
0: Je voulais voir la connerie qu'il allait sortir.
1: On aimerait, hein, mais
0: bah bon. Ouais. C'est qui la française la plus connue
1: dans le monde?
2: Aya.
1: Exactement. Ouais, ça va être très compliqué ce matin. Ouais, Aya Nakamura.
0: Il a pas réussi à dire Aya Nakamura.
2: Ah non, j'ai fait une Nikos.
0: Ouais,
2: dans le métier, ça s'appelle une Nikos.
1: Alors, ce sera à la scène musicale le 8 juillet 2026. Il faut savoir que d'habitude, les eSports World Cup, ça se passe à Dubaï. Mais à cause de ce qui se passe là-bas, ils ont décalé. C'est à Paris exceptionnellement cette année.
0: Ok, très bien. EWC 26 avec Snake, Aya Nakamura et Théodora. Affaire à suivre, j'avoue. Snake a sorti un son ce matin d'ailleurs. Je l'ai pris pour la release party, je l'ai sélectionné.
2: D'accord, c'est un Snake calme ou un Snake.
0: Non, c'est le Snake des familles que moi j'aime bien.
2: Ah oui, d'accord.
1: Il est vénère.
0: On l'écoutera tout à l'heure, avant midi.
1: Ok, autre chiffre, 30. Et le 30 juin 2028 sortira le film sur ce personnage.
0: Oh, 2028?
1: Ouais.
2: Alors sur un personnage qui existe déjà?
1: Qui existe déjà.
0: Personnage de fiction.
1: De fiction.
2: Okay. Est-ce que ça serait pas la suite de Willy Wonka?
1: Non, c'est pas la suite de
0: Willy
1: Wonka.
0: Mais c'est un peu dans le délire?
1: Ouais, enfin, c'est un film d'animation. Oui.
2: Ah, d'animation.
0: Ah, alors, Grinch?
1: Non.
2: Okay. Alors, il y a eu un film Buzz l'éclair. Est-ce qu'il y aurait un film Woody?
1: Non, mais c'est dans le même style. C'est genre, il y a eu un film avec plusieurs personnages et ils ont pris un de ces personnages et ils en font un film sur lui.
2: Et c'est pas l'âne de Shrek?
1: Si.
2: Ah oui, j'avais vu l'info avec Eddie Murphy.
1: Oui, et Eddie Murphy revient et reprendra son rôle. Il fera bien la voix de l'âne dans déjà le prochain Shrek qui sort l'année prochaine et dans le film sur l'âne qui sortira en 2028.
0: Attends, pause deux secondes. Info, je sais pas si elle est vérifiée ou pas, mais le doubleur français d'Eddie Murphy est pas décédé?
1: Si,
2: il est décédé,
1: si.
2: Med Hondo.
0: Ouais, et donc du coup pour la version française, je sais pas,
2: ça sera un nouveau doubleur.
1: Ça va être dur parce que la voix d'Eddie Murphy quand même, elle est mythique.
0: Elle était hyper identifiée en France. Bah c'est bien en tout cas pour Shrek. Moi je vous ai déjà dit, Shrek, je suis pas fan. Ouais. Mais l'âne, ça peut me chauffer d'aller voir un truc sur l'âne.
1: C'est génial l'âne. Autre chiffre, 20 et 20 ans après sa sortie, ce film d'animation sera de retour au cinéma. En gros pour fêter les 20 ans quoi.
2: Là-haut.
1: Non, pas là-haut.
0: Ils se galèrent à dire les syllabes, c'est un peu drôle. Là-haut.
2: Mais laissez-moi tranquille.
0: C'est un Disney.
1: Oui.
2: Ratatouille?
1: Non.
0: Ah, j'ai aucune idée.
2: Cars?
1: Oui,
2: Cars. On a parlé avec Maureen en plus.
1: Je suis trop contente.
0: Très stylé ça.
1: C'est un de mes préférés.
0: Ah, mais oui, ça ressort au ciné, exact. Chambé. J'aimerais bien que ça ressorte un peu en 3D ou 4DX ou je ne sais quoi là.
2: Ah,
0: tu vois.
2: Je pense qu'ils vont le pimper un peu, ouais.
0: Ouais, ce serait cool.
1: Mais Cars en 4DX.
0: Bah, je sais pas.
1: Bah, ça va secouer, hein.
2: Tu sens le levier de vitesse.
0: Bah, calme-toi. T'as l'odeur des bleus.
1: Mais aujourd'hui, lui, il a pété un plomb.
0: Ouais, il est en roue libre totale. Il n'y a plus de filtre.
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0: L'instant Lul se profile là dans le prochain quart d'heure et ce matin on joue au maillon faible.
1: Le vendredi c'est jeu télé, un petit jeu qu'on n'avait pas fait depuis longtemps et qu'on adore, c'est le maillon faible. Je vais vous engueuler.
2: Ouais, parle-nous mal.
0: Ouais, j'avoue, je suis un peu dans ce mood-là ce matin.
1: Oui.
0: Ouais, ça me fait kiffer. C'est dans un quart d'heure, hein, mon Luli.
1: Tout à fait.
0: En attendant, direction les meilleurs aliments anti-âge et les quantités à consommer. J'avoue, il y en a certains qui m'ont surpris. Ce que je vous dis est très vrai, c'est la science qui le dit. Si vous voulez avoir le corps de Cristiano Ronaldo, c'est un des muscles, je vous dis vraiment, quand tu le vois torse nu, tu dis, mais pourquoi moi, il n'y a pas de.
2: Bon, après, hormis l'alimentation, il fait genre 6 heures de sport par jour.
0: Oui,
1: c'est un malade.
0: Moi aussi, 6 heures de sport par an.
2: Oui.
0: Quelle est la différence? Genre le kiwi, les amis.
1: Ah ouais.
2: Ouais.
0: Le kiwi, il faut en manger 2 par jour.
2: Vous aimez
0: le kiwi?
1: Oui, mais 1 par mois.
0: Ah ouais?
1: Bah ouais.
2: C'est léger.
0: J'avoue, oui, c'est très léger. Ouais. J'avoue, j'aime bien le kiwi. Le saumon, les
1: enfants. Ah,
2: ça j'adore.
0: Quoi, t'aimes pas le saumon?
1: En fait, j'aime pas le poisson.
2: Ah, oh là.
1: On avait cherché le mot une fois, je suis.
0: Chiant.
1: Non, mais je suis comme un végétarien, mais version poisson.
0: Ah,
1: poisson.
0: Comment on dit? Péchétarien. Thomas Pesquetarien.
1: Ça doit être ça.
0: Non, je sais pas.
1: Non, mais bref, en fait,
0: saumon.
1: Non, j'aime pas le poisson.
0: Il faut 2 à 3 portions par semaine de saumon. Pour les protéines et tout, c'est très bon. Chocolat noir, les amis. 1 à 2 carrés de chocolat noir par jour.
2: J'adore.
1: Ça, c'est pas mal.
0: Les myrtilles.
1: Ouais.
0: Une demi à une tasse par jour. C'est bon, les myrtilles.
2: Ouais, mais ça coûte super cher, les myrtilles. Hein.
0: Ah bon?
2: Ah oui.
0: Genre?
2: Genre la petite barquette, c'est genre 4-5 euros, je crois.
0: Oui, donc c'est un peu cher, je suis d'accord avec toi. Les tomates, 1 à 2 par jour.
1: Ah, ça, j'adore. Je peux en manger des crues comme ça et tout.
0: Bah oui.
1: Mais non, mais genre la grosse tomate, pas la tomate cerise.
0: Oui, bah oui. En salade, quoi.
2: Non, mais
1: je peux prendre la tomate. Ouais. Je prends la tomate, je la lave et je la mange.
0: Oui.
1: Comme si je mangeais une pomme.
0: Est-ce que tu mets pas avec du sel?
1: Non.
0: Mais mec.
2: Ah, il y a un peu d'huile d'olive.
0: Mais c'est la vie.
2: Enfin, moi, j'aime pas les tomates, mais j'imagine que ça doit être bon.
0: La tomate. C'est énorme, avec l'huile d'olive, du vinaigre. Je déteste ça, moi. Mais tu connais pas la tomate à la croque au sel, mec?
1: Bah non.
0: Tu la coupes en deux, tu mets du sel dessus.
1: Ah, avec les tomates cerises, ça.
0: Non, avec les vraies. Oh, la barbe. Patate douce.
2: Ah, c'est super bon.
0: Ouais, 1 jour sur 2.
1: Ah oui.
2: C'est hyper précis quand même, ce
0: hyper
2: classement.
0: Ouais. C'est, on est mardi, pas de patate douce. Le thé vert, 2 à 3 tasses par jour. Alors,
2: oui.
0: Très bien le thé vert, mais t'as envie de cèpe toutes les deux.
2: Ah oui, ça fait pipi beaucoup, ouais.
0: Oui.
1: Mais après, ton pipi sans la menthe.
0: C'est vrai, ça?
1: Bah oui.
0: Ah ouais?
1: Bah oui.
2: Non, mais
0: j'ai envie d'essayer. C'est comme l'asperge.
1: Ah oui.
2: Ouais.
1: Ah, ça, c'est dingue.
0: Ouais, ça pue l'asperge quand le pipi pue l'asperge. Les avocats, 1 jour sur 2. Et les œufs, 1 à 2 par jour. J'avoue que ça, les œufs, je suis très team les œufs le matin. J'ai une flemme
2: absolue
0: de le faire. Mais c'est pas mal. Ah, et pour finir, les amandes. 10 à 12 par jour.
2: Ah ouais.
0: Bon, Lul, on est d'accord qu'on n'aura jamais le corps de Cristiano.
1: Non, mais là, tu manges ça, tu chies un Pokéball.

0: Restez là, l'instant lui se profile le maillon faible. Vous connaissez le maillon faible?
1: Oui, c'est tous les samedis sur M6 avec Olivier Mine.
0: Et la version Lulle est pas mal. On se fait clasher un peu en fait.
2: Oh oui, genre, on aime ça.
0: Alors, on est teubé un peu.
1: Oui.
0: Quoi. Ouais, bah c'est en direct sur Fun Radio, là tout de suite maintenant.
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0: 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Mais pour l'instant, c'est nous qui jouons, Maureen, dans l'instant lune avec le maillon faible.
1: Bienvenue. Nous allons jouer au maillon faible.
0: J'adore.
2: Il fait son regard méchant, là.
0: Ouais.
1: J'adore cette émission. Cette émission, c'est celle qui m'a bercé, c'est celle qui m'a donné envie, je pense, de faire de la radio et peut-être même de la télé plus tard. Le principe, il est simple. Je vais vous poser des questions, un coup Mika, un coup Maureen, pendant 45 secondes.
2: Oui.
1: Le but, ça va être de donner le maximum de bonnes réponses.
2: Très bien.
1: Celui qui aura le moins de bonnes réponses sera considéré comme étant le maillon faible.
0: Bien sûr.
1: Qui devrait aérer son cerveau au lieu d'aérer son appart?
0: Ah oui.
1: Qui a tellement chaud qu'il transpire de la connerie. Nous allons le découvrir, vous choisissez qui commence, soit Maureen, soit Mika.
0: Maureen, c'est toi qui décides à chaque fois.
2: Bah, je commence souvent, donc tu peux y aller si tu veux.
0: Allez, ok.
1: Mika, 45 secondes, jouons tout de suite au maillon faible.
0: Je suis tellement pas en forme, mec, aujourd'hui. Genre, j'ai une vraie crève, hein. Donc vas-y, je vais essayer de faire plus de deux.
1: C'est marrant parce que c'est absolument pas mon problème. Top chrono. Dans les bras de quel dieu grec se retrouve-t-on en s'endormant?
0: Morphée.
1: Correct. Quel genre d'animal est le silure?
0: Le poisson.
1: Correct. Quelle couleur qualifie habituellement la ville de Toulouse?
0: Rose.
1: Correct. Quel est le véritable prénom de M. Pokora?
0: Mathieu.
1: Correct. Quel nom porte le petit du dindon?
0: Dindon.
1: Le fan. Combien de temps met la Terre pour faire une rotation sur elle-même?
0: Ah putain, tu saoules. 24 heures.
1: Correct. Quelle chanteuse interprète le tube Ma philosophie en 2005?
0: Amel Bent.
1: Correct. Qui est pour moi le fils du père du frère de ma mère?
0: Fils du père du frère. Ton oncle.
1: Correct. Que signifie le S quand on parle d'un baccalauréat ES?
0: Social.
1: Correct. Quelle est la monnaie du Maroc?
0: Le dirham.
1: Correct. Combien y a-t-il de litres dans un décalitre?
0: 10.
1: Correct.
2: Oh là là, bah, franchement, t'as été bon.
0: Pas mal, hein?
2: Ouais, juste le dindon, quoi.
0: Non, mais
1: 10 bonnes réponses.
0: Je l'avais pas, donc j'ai voulu faire une vanne.
2: Oui.
0: Mais je l'avais pas du tout, c'était le fond.
1: 10 bonnes réponses.
0: Ah, 10?
1: C'est pas mal.
0: Ah, c'est
2: en
0: pas
2: 45
0: mal.
2: Secondes, franchement, c'est bien.
0: Ouais, c'est pas mal.
1: T'as jamais autant performé en 45 secondes?
0: Ouais, c'est vrai.
1: Maureen.
2: Oui.
1: Ça va être à toi.
0: Ouais.
2: Oui.
1: Même chrono.
2: Oui.
1: Même difficulté avec un seul objectif. Faire plus de 10 bonnes réponses.
2: Chala.
0: Chala, bah l'autre là.
2: Bah j'espère.
0: Elle nous bled d'un coup. Chala.
1: Maureen, jouons tout de suite au maillon faible. 45 secondes, top chrono. Quelles sont les trois couleurs du drapeau italien?
2: Vert, rouge et blanc.
1: Correct. Qu'y a-t-il représenté 27 fois sur le fond bleu du drapeau brésilien?
2: Des étoiles.
1: Correct. Que signifie la lettre C dans le sigle QCM?
2: Je sais pas.
1: Choix. Comment s'appelle l'extraterrestre avec lequel Vincent Lagaffe présente le Big Deal?
2: Bill.
1: Correct. En 1942, quel héros de Walt Disney voit sa maman tuée par un chasseur?
2: Ah bah c'est Bambi.
1: Correct. Quel accent y a-t-il sur le deuxième E du mot fenêtre?
2: Circonflexe.
1: Correct. À quelle fréquence la Coupe du Monde de rugby se dispute-t-elle?
2: Tous les 4 ans.
1: Correct. De combien de coups un joueur de bowling dispose-t-il pour faire tomber ses quilles?
2: 2.
1: Correct. Comment appelle-t-on le petit de la dinde?
2: Le dindon.
1: Le dindonneau.
2: Ah, oui.
0: Ah, c'est le dindonneau.
1: Exactement, dindonneau. On aime bien ce nom. Alors, 1, 2, 3, 4, 5, 6, 7. Bonne réponse.
0: Ah, j'ai gagné.
2: Oui.
0: Bon, c'est assez ouf, les gars.
2: Bah, ça va.
0: Et pas mal, tu t'es bien défendu. Par contre, QCM, tu l'avais pas, le C, vraiment?
2: J'avais pas envie de réfléchir.
0: Ouais, d'accord, c'est très honnête. Quoi.
1: Voilà, à QCM, on va dire que le C correspond à CON. Je savais pas où j'allais, je suis désolé, mais avec cette bonne réponse seulement, tu es le maillon faible.
2: Oui, c'est
1: au revoir,
2: bon.
1: Mauvaise.
2: Au revoir.
1: Pardon, je m'en veux, c'était hyper violent.
0: Il a dit au revoir, mauvaise. Au lieu de dire

0: Putain les amis, info qui vient de tomber, info très sérieuse, il n'y a pas de vanne. Solidays annulé les gars.
1: Ouais.
0: Le festival Solidays qui débute, ou qui plutôt qui débutait aujourd'hui.
2: Alors, c'est pas officiel. C'est-à-dire que le préfet de police demande à ce que le festival soit annulé, sinon c'est le préfet de police qui l'annulera.
0: Bah là, gars, il y a quelques secondes à peine, hein, je vois les Hugo décrypte et tout. Hein. Festival Solidays prévu de vendredi à dimanche est annulé à cause de la canicule.
2: Mmh. Ainsi que la marche des fiertés à Paris.
1: Oui.
0: Ouais, je trouve ça ouf, les gars. Alors oui, c'est bien de veiller à la sécurité des gens, mais voilà, donc au moins vous le savez, si vous étiez en route pour Solidays, malheureusement, bah, prenez les infos auprès de Solidays directement, mais a priori c'est annulé, les copains.
1: Ouais.
0: Courage pour ça. 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
0: À tout de suite.
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1: Le jeu le plus injuste au monde. Et ce matin, on accueille Alexandre. Il a 41 ans. Il est du côté de Saint-Denis-la-Chevasse, dans le 85. Salut Alex.
2: Ouais, salut l'équipe de la suite, ça va?
3: Salut Alex, ça va et toi?
1: Ça va au top.
2: Ouais, ça va.
1: Sois le bienvenu ce matin sur Fun Radio.
2: Merci.
1: À tes côtés, Alexandre, il y a Amandine, 34 ans, du côté de Villeneuve-d'Ascq. Bonjour Amandine.
4: Bonjour la suite, comment allez-vous?
5: Bonjour Amandine.
3: Coucou Amandine.
1: On va au top et encore mieux depuis que t'es là, Amandine. À vos côtés, Alexandre et Amandine, ce matin, il y a Brice, 32 ans, qui lui est du côté de Rennes. Bonjour Brice.
6: Bonjour la suite.
3: Coucou Brice.
1: Le fameux Brice de Rennes, bien évidemment.
6: Voilà.
1: Bienvenue au jeu le plus injuste. Ce matin, une TV LED 43 pouces. Assez coolos pour pouvoir se mater quelques petits matchs de la Coupe du Monde. Entre autres. Alex, Amandine, Brice, on va vous donner 3 minutes. Pas une seconde de plus pour vous mettre d'accord sur qui de vous trois repartira avec le cadeau ce matin. Si vous n'arrivez pas à vous mettre d'accord, ok, dans ces 3 minutes, le cadeau, il restera là. Si vous arrivez à vous mettre d'accord, peu importe la méthode, ça peut être un tirage au sort entre vous, un jeu entre vous. Nous, on ne peut pas intervenir directement. Vous pouvez nous prendre à partie pour un jeu, par exemple, mais c'est à vous de définir les règles de ce jeu. Ok ? Alexandre, Amandine, Brice, est-ce que les règles sont comprises ?
2: Oui.
1: Je vous demanderai de bien donner votre prénom avant de vous exprimer, comme ça, ça nous permet de savoir qui d'Alex, d'Amandine ou de Brice s'exprime. Attention, vous allez avoir 3 minutes à mon top dans 5 secondes. Qui repartira avec la TV LED 43 pouces ? Top, c'est parti.
4: Amandine, alors moi je souhaiterais gagner la télé parce qu'il fait chaud en ce moment, c'est la canicule, donc il faut rester au frais.
1: Oui.
4: Et justement avec la télé, ça permet de rester informé des gestes à effectuer en cas de chaleur, de profiter des séries et des matchs de foot devant une clim.
1: Ok. Très bien. Oh, ça, c'est l'argumentaire d'Amandine. Les garçons, Alexandre et Brice, qu'est-ce qu'on a à dire à
6: Alex.
1: Ça ouais.
6: Ouais, donc du coup, ma fille, ouais, elle a 15 ans, elle suit l'équipe de France à fond.
1: Ouais.
6: Et là, on en a marre d'avoir une télé pourrie, en fait. Voilà. Donc, je pense que ce serait cool si l'équipe de France continue, voilà,
1: la
6: peut-être à gagner.
1: Ouais.
6: Voilà, d'avoir voilà, un truc sympa
1: pour mater les matchs.
6: Je pense qu'elle serait contente, ce serait
1: donc
6: une belle surprise.
1: Ouais, Alex, toi, c'est plutôt pour ta fille de 15 ans. Brice, tu t'es pas exprimé encore. Qu'est-ce que t'as à dire à tout ça?
7: Bah moi, en tant que chauffeur poids lourd, du coup, je commence souvent à 5h du matin. Et du coup, mon seul plaisir en rentrant souvent sur les 17h30, c'est la télé, mes séries préférées. Mmh. Et du coup, là, j'ai actuellement une télé de 20 pouces.
1: Ouais,
7: et elle a 8 ans. Et du coup, j'aimerais bien la changer. Et ce serait l'occasion.
1: Ça serait l'occasion. Les amis, on est à la moitié. 1:30 pile, à la seconde près. Pour l'instant, on n'a pas beaucoup avancé. Chacun a donné ses arguments. Attention, je vous rappelle qu'au bout de 3 minutes, si vous n'êtes pas mis d'accord, il n'y aura pas de télé. Pour personne. Hein. Alexandre, Amandine, Brice, il est peut-être temps de se mettre d'accord sur soit quelqu'un qui se dit « Ok, bon, moi, je lâche, je vous laisse. » Soit pas du tout, soit on met en place un jeu, mais il faut se speeder. 1 minute 15.
6: Ok.
1: Qu'est-ce qu'on fait?
7: Moi, Brice, pour l'occasion, je suis en train de me refaire ma série préférée. Et du coup, ce serait, idéal pour moi de pouvoir la refaire
1: sur la nouvelle télé.
7: Ouais, sur la nouvelle télé.
1: Attention, 1 minute. Amandine, Alexandre, qu'est-ce qu'on se dit?
4: Alors moi, j'ai une grosse pensée pour ma fille qui passe le brevet aujourd'hui, qui meurt de chaud dans sa salle de sport. Donc, elle serait ravie de regarder une série juste après son épreuve, bien au frais dans le salon.
1: Il nous reste 40 secondes.
6: Allez Alex, moi c'est pareil, ma fille passe le brevet aujourd'hui, elle est en troisième. Elle aimerait vraiment, je pense, finaliser avec un beau cadeau.
1: 30 secondes, mettez-vous d'accord.
6: On peut faire un blind test, je sais pas, qu'est-ce qui peut faire nous départager.
1: 20 secondes les amis, attention, 20 secondes.
7: Allez, je laisse ma place.
1: C'est qui a dit ça? C'est Brice?
7: C'est Brice.
1: Ok, Amandine, Alex, il vous reste vous deux, attention. 10
4: Amandine,
1: secondes, 10 secondes.
4: Je sais pas. Allez, s'il vous plaît, juste pour ma fille qui rêverait de regarder la télé.
3: C'est trop tard, vous avez trop voulu donner des arguments chacun.
1: Vous auriez dû faire un jeu. Alexandre, Amandine, vous avez Brice qui vous a déroulé un tapis rouge. Il vous a dit allez, c'est bon, je me retire, je vous la laisse. Et pour le coup, Alexandre Amandine, il aurait fallu, j'en sais rien, soit se mouiller un peu, se dire tant pis, je l'aurai pas et l'offrir à quelqu'un d'autre. Là, malheureusement, la télé reste ici, hein, les copains. C'est la dure loi de ce jeu, mais ce sont les règles. Vous les avez acceptées. Ok, on vous embrasse, Alexandre, Amandine,
2: ouais,
1: et Brice.
3: Bisous.

0: juste après 11h, je vais vous mettre quelques petites secondes d'extrait du nouveau DJ Snake. C'est le titre que j'ai choisi ce matin. Je sais pas trop ce que vous avez pris, vous, Maureen Nellul.
1: Ah,
2: moi, c'est du vénère.
0: Ah oui, oui. Ok, il y a une belle promesse. La release party arrive avant midi sur Fun Radio.
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0: 11h tout pile, bienvenue sur Fun Radio. Les amis, c'est la suite. On s'occupe de tout là en direct tous les matins jusqu'à midi. Je m'appelle Mika, il y a Maureen.
1: Bonjour.
0: Il y a Lul.
2: Salut.
0: On va parler de ces personnalités que vous avez déjà rencontrées dans des lieux improbables. On avait déjà fait ça plusieurs fois. On adore, ça nous fait beaucoup rire. Une fois, on avait eu Jean Reno au Star Tour à Disney.
2: Ça m'a marqué, je sais pas pourquoi.
0: Que des mots magiques. Est-ce que vous en avez... Tiens, moi je viens de penser, il y a ma fille qui est là, elle a raison. Et je disais, mais c'est vrai qu'on en a déjà parlé, donc j'ai déjà dit. Zoé Saldana, vous voyez qui est Zoé
1: Saldana?
0: Oui,
1: bien sûr. Oui.
0: Qui incarne notamment l'actrice principale dans Avatar, ouais. La trilogie. Mais également Gamora dans Les Gardiens de la Galaxie. Et pas que, hein. Emilia Pérez, je crois qu'il y a eu un Oscar, ah oui. Si je dis pas de bêtises. Eh bien, figurez-vous qu'une fois, près de la radio, ici, il y a un parc d'attractions à Paris qui est bien connu, qui s'appelle le Jardin d'Acclimatation.
2: Ouais.
0: Une fois, on est avec ma fille, qui est assez fan d'Avatar et surtout des Gardiens de la Galaxie. Et on fait la queue dans le manège et je vois en fait une nana, des gamins et genre deux gardes du corps.
2: Mmh.
0: Et au début, tu captes pas, tu dis pourquoi il y a deux Golgoth comme ça qui entourent les gosses.
1: Mmh.
0: Et au bout d'un moment, je bloque un peu et c'est son mari qui est très reconnaissable. Vous savez, c'est un comédien, vous voyez ou pas, c'est un metteur en scène, directeur artistique, il a une grande mèche de cheveux. En fait, il est connu pour ça. Et son mari arrive, parle en anglais et là, on capte. Tu peux pas lui dire, parce qu'en fait c'est horrible, t'es pas censé. Enfin oui, la reconnaître bien sûr.
2: Oui.
0: Mais elle incarne Gamora. Donc tu vois, t'es là, t'as envie de lui dire, tu peux te peindre en vert, on s'en fout. En mode Gamora. Vous avez un peu là des restas comme ça, dont on n'a jamais parlé?
2: Alors, Rostar, moi, c'est un bien grand nom, mais j'ai croisé Benoît Hamon dans le métro à Lisbonne.
1: Non, pardon, mais cette phrase est pas...
2: Non, mais c'était quelques semaines avant les présidentielles de 2017, et c'était, je sais plus, une journée importante dans l'histoire portugaise, et donc j'ai croisé Benoît Hamon, j'avais fait une photo avec lui.
0: J'ai envie de me le faire tatouer, cette phrase.
1: C'est génial.
0: Benoît Hamon dans le tramway à Lisbonne. Bixou à la Réa nous dit, moi j'ai quelqu'un de la grosse Rosta.
1: Ouais, de la grosse Rosta. On est allé à Disney il y a deux semaines avec Maureen, Lul et Dimitri.
0: Oui.
1: Et on a croisé les finalistes de Pékin Express d'il y a deux saisons. Etienne et Judith.
3: Moi, je les ai pas vus, mais.
2: Moi, je les ai vus, mais.
3: Ah, c'est les deux là-bas, ils ont fait Pékin Express. Ah oui, sûrement.
1: Ouais, ils ont fait la Reine des Neiges en même temps que nous.
3: Ben, oui.
0: Moi, super. Ce que j'aime beaucoup, c'est les blazes, c'est d'avoir les prénoms, quoi. Etienne et Judith. Mais, gars, Lul, pardon, je reviens sur toi. T'as la photo avec Benoît Hamon.
2: Oui, j'ai fait une photo avec Benoît Hamon dans le métro à Lisbonne.
3: Mais pourquoi?
0: Mais mettons cette photo en story sur le compte Bruno Ferrari.
2: Parce qu'on trouvait ça trop drôle. On se dit, attends, on est à Lisbonne, on croise le gars. Et à l'époque, il faisait tous les plateaux télé, il faisait tous les débats des présidentielles.
0: Sympa ou pas?
2: Très sympa. Très cool. Et il avait dit, c'est marrant de voir des Français à Lisbonne, comme si on était les seuls.

0: Continuez à appeler au standard 01 42 48 5000. On fait de la radio ensemble. Les stars que vous avez déjà rencontrées dans des endroits improbables. Ça marche bien à chaque fois qu'on en parle de ça. Faites-nous rêver. Mais pour l'instant, on parle jeux vidéo avec toi, maman.
1: Oui, parce que je suis tombée sur un post, c'est Popcorn, je crois, qui a posté ça sur Instagram et qui parlait d'un jeu vidéo qui coûte extrêmement cher, 860€. Voilà, un jeu vidéo.
0: Ah oui. Bah, pause. Mais à l'achat, pour jouer au jeu.
1: À l'achat, oui.
2: Mais attends, il est bien au moins, j'espère.
1: Alors, vous n'êtes pas prêts.
0: Tetris.
1: Le nom du jeu, c'est Congratulations on your purchase. Donc, félicitations pour votre commande, en gros.
0: Ok.
1: Le jeu, c'est simple, il dure 10 minutes déjà, le jeu. C'est pas plus. C'est une expérience, en gros, tu rentres, tu passes sur un tapis rouge, tu te fais photographier, et ensuite, t'arrives sur un mur, tu signes et t'as fini le jeu. Voilà.
0: Mais tu te fous de moi.
1: Non, je vous jure, c'est vraiment le jeu.
0: Mais qui fait ça? C'est pas possible.
1: Et c'est genre en mode, du coup, il y a ta signature dans le jeu, quoi.
0: Vous aviez suivi ce délire? Ça me fait penser à l'appli qui était sur l'App Store, oui, à une époque, qui coûtait 500$. Si c'est pas plus,
2: non,
0: d'ailleurs.
2: Non, c'était 999.
0: Ouais, 999$. Et c'était juste une appli pour dire je suis riche.
2: Ouais.
0: Il n'y avait rien dans cette appli.
2: C'était un diamant.
0: Le fait de l'avoir, tu l'ouvrais, ça te disait bah vous êtes riche. Et elle coûtait 1000$ et les gens blindés se la montraient en disant toi aussi t'as dépensé 1000$ pour rien. C'est un peu le même délire.
1: Bah c'est un peu le même délire. Et alors j'ai trouvé d'autres jeux qui coûtent extrêmement cher. Alors le premier c'est Spooky Man, il coûte 170€. Ça reste cher pour un jeu vidéo, mais c'est moins que les 860€. Et alors c'est un jeu d'horreur. Enfin, il y a rien de fou en fait. C'est juste un petit jeu d'horreur simple.
0: Ouais.
1: Mais juste en fait, ils ont mis le prix cher pour faire parler du jeu.
0: Ah oui, ouais. Genre en mode buzz quoi, un peu. Genre,
1: exactement.
0: Le jeu est un peu, enfin, il est normal, pas qu'il est nul, hein, mais il est normal. Mais on va le foutre à 200€ quasiment, comme ça tout le monde en parle. Et nous ce matin la preuve.
1: Bah, exactement. Ouais. Alors je sais pas s'ils en vendent beaucoup, mais bon.
0: Bon non, 200€.
1: Dispo sur Steam.
0: Pas.
1: Évidemment, tout ce que je vous dis est dispo sur Steam. Autre jeu, The Leverage Game. Alors 860€ ce jeu-là, okay, aussi. Ouais. Alors à votre avis, qu'est-ce qu'on peut faire dans ce jeu?
0: Leverage.
1: Ouais.
2: Ça a un rapport avec le lavage?
1: Non, pas du tout.
0: Non.
2: Ah.
0: Leverage. Je l'ai pas là tout de suite. Je suis trop fatigué pour traduire.
2: Attends, donne-nous un indice. C'est quoi? C'est un jeu de simulation?
1: Ouais. Enfin, oui, simulation, oui.
0: Ouais. Genre, tu t'installes un bureau, des cadres, des pots de fleurs, des trucs.
1: Non. Okay. C'est un truc qu'on fait dans la vie. C'est juste, tu gères de l'argent, quoi. En gros, tu fais des emprunts et le but, c'est de miser pour gagner plus d'argent. Voilà.
0: Ok, trader, quoi.
1: Ouais, ouais, c'est ça.
0: C'est un jeu où tu t'entraînes à être trader à New York et ça te coûte 860€.
1: Exactement. Et alors, il y a un autre jeu, 1720€.
0: Oh, wow.
1: C'est le prix. Alors, ce jeu, il est plus dispo à l'achat, mais il était vendu à l'époque à 1720€. Ça s'appelle The Hidden and Unknown. Et alors là, le principe du jeu, c'est en gros, il y a des histoires et c'est un peu comme un livre interactif. Tu dois faire des choix sur des questions sur la vie, sur l'intelligence et les émotions. Voilà.
0: Okay.
2: Ah, et tes choix définissent la suite?
1: Ouais, exactement.
2: Ah, j'adore ça.
0: Ah, ça, c'est pas mal.
2: Ouais.
1: Mais 1720€.
0: Oui, ça, c'est pas mal.
2: Ouais, ouais.
0: Ça, c'est un peu trop. Aucun jeu de cette liste ne seront sur ma PlayStation 5.
2: Non, mais pourquoi? Tu n'as pas de PlayStation 5.
0: Parce que je n'ai pas de PlayStation 5.
1: Et puis c'est sur Steam.
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0: personnalités connues que vous avez rencontrées dans des endroits improbables. Je peux vous dire que ça cartonne au standard. Beaucoup de monde va. On va y aller vite. On va prendre le temps.
1: Ouais.
0: Mais on va enchaîner un petit peu nos auditeurs et nos auditrices. On a Fabien en ligne avec nous, 25 ans du côté d'Angers. Salut mon Fabien.
2: Bonjour à la suite.
1: Salut Fab.
0: Fabien, salut. Seul bienvenue ce matin sur Fun Radio. T'as rencontré qui et où toi?
2: Alors moi c'était Gérard Jugnot sur les pistes de ski.
1: C'est génial. Meilleur
3: Bernard.
1: Endroit.
3: Ça s'invente pas.
0: Ouais. Rencontrer Gérard Jugnot au ski, il faut avoir la rêve des bronzés fonds du ski,
1: oui,
0: évidemment.
1: Bien sûr.
0: Je trouve ça exceptionnel. Il a été cool, tu lui as parlé et tout ou pas?
2: Bah, en fait, j'étais un peu jeune, c'était il y a une dizaine d'années, donc j'avais 10, 11 ans et c'est mon père qui était lui serré à la main et il a dit bonjour un peu fort. Du coup, tous les gens autour se sont retournés, donc il a tracé sa route assez rapidement, quoi.
0: Et oui,
1: j'imagine.
0: Merci Fabien d'avoir appelé Fun Radio ce matin. On t'embrasse.
2: Au plaisir, merci.
0: Des bisous. Salut, des bisous. Robert, du côté de Toulon, direction le Var, là, ce matin. Salut mon Robert.
4: Bonjour à la suite, comment ça va l'équipe?
1: Ça va toi Robert?
0: Mais ça va.
4: Ouais, la forme.
0: Ça va au top. Qui t'a croisé et où?
4: Alors, moi j'ai croisé Denis Brognard dans un avion. Et c'est la première fois de ma vie que je prenais l'avion en plus.
0: Ah wow.
1: Oh, wow.
0: Ah.
1: Il partait en tournage ou c'était pour le plaisir?
0: Est-ce que j'avais...
4: Non, il se rendait justement à un tournage. Je prenais l'avion depuis chez moi hier.
0: Ouais.
4: Et il se rendait sur Paris. Et c'est la première fois que je prenais l'avion. Je savais pas bien lire un billet.
0: Ouais.
4: J'ai pris sa place. Il m'a gentiment tapé sur l'épaule, mais je m'en suis pas rendu compte que c'était lui. Il m'a dit, excusez-moi, vous avez pris ma place. Il m'a dit, vous êtes côté hublot.
0: C'est génial.
4: Et puis, quand je l'ai regardé, j'ai vu un bonhomme qui était grand, mais tellement grand.
0: Denis Brognard est très grand. Ça,
4: C'est quelqu'un d'extraordinaire. On a parlé, on a fait deux selfies ensemble. Et
0: trop cool.
4: Franchement, il a le cœur sur la main, ce bonhomme.
1: J'adore. Ça se voit, il a l'air très gentil.
0: Oui, oui.
3: Monsieur, pardon, vous êtes dans la tribu des classes éco.
0: Merci Robert d'avoir appelé ce matin.
4: Mais de rien, au plaisir.
1: On t'embrasse. Bisous Robert.
4: À bientôt.
0: On t'embrasse, des bisous. Laure est en ligne avec nous du côté de Brive-la-Gaillarde. Salut Laure.
5: Salut, bonjour la suite.
1: Salut Laure.
0: Bonjour Laure. Quelle personnalité connue t'as vue et c'était où toi?
5: Alors moi j'en ai vu deux. J'ai vu David Guetta après un set à l'Amnesia au Cap d'Agde.
1: Oh, wow.
5: On avait passé une soirée avec notre responsable de salle et puis il nous avait offert un set, un carré VIP avec lui en fin de soirée.
0: Ah ouais, carré VIP.
5: Ouais, c'était génial. C'était vraiment super top et c'était il y a un moment maintenant.
0: Ouais.
5: Et après, j'ai vu Omar Sy.
0: Ok.
5: Omar Sy sur Monaco dans un restaurant où il était à l'hôtel plutôt exactement et du coup, on a fait un room service et j'ai eu la chance de rencontrer de rencontrer monsieur Omar Sy. C'était vraiment magnifique.
0: Donc,
5: il est égal à lui-même.
0: C'est ouf, mais ça j'en doute pas
1: ça
0: une seule seconde.
1: Ouais,
0: ça m'étonne pas. Mais alors du coup, tu bossais en service dans cet hôtel, c'est ça, à Monaco?
5: Ouais, tout à fait, oui. Je travaillais sur Monaco et je travaillais dans un très grand hôtel. Et puis du coup, il y avait beaucoup de célébrités qui venaient.
0: Tu peux
5: mais
0: le
5: en
0: dire,
5: l'occurrence,
0: hein, c'est quoi? C'est Hôtel de Paris à Monaco ou pas du tout?
5: Non, le Palace.
0: Ok. Ok, très bien.
1: Mais t'as dû voir des pilotes de F1 un peu, il y en a, ils j'avoue. Habitent
5: ouais,
1: tous
5: tout
1: là-bas.
5: Tout à fait, c'est juste au-dessus en fait du quai et du coup, on voyait énormément de monde. Mais vraiment, celui qui m'a marqué le plus, c'était vraiment Omar Sy, quoi.
1: Ok. Bon,
0: j'adore l'idée. Ouais, je trouve ça très
1: bien.
3: Ouais. J'ai l'air con avec mon Benoît Hamon.
0: Bah, un peu quand même, mais t'as la photo.
3: Bien sûr.
0: Ça, c'est un peu stylé. Laure, merci d'avoir appelé Fun Radio ce matin, des bisous.

0: vous ai parlé tout à l'heure d'un mini extrait de DJ Snake. Il a sorti un son qui s'appelle Club Soda. Je pense que c'est un hommage à Thomas Bangalter.
1: Ouais.
0: Thomas Bangalter avait des Daft Punk qui avait sorti un titre à l'époque, un EP. Pas du tout connu. Vraiment pas. Sur lequel il y avait un titre qui s'appelait Club Soda. Et je pense qu'il lui rend un peu hommage. C'est pas du tout un remix, mais c'est bien vénère. Si c'est du Snake, en tout cas, comme moi, j'aime bien. Je vous mets quelques secondes.

0: Hop. Voyez l'ambiance.
1: Ouais.
2: Bah c'est ambiance canon à CO2 quoi.
0: Oui, exactement. Mais c'est le slang qu'on adore. On va se faire la release party là avant midi sur Fun Radio et puis avant ça il y aura les notes de Bix. Bixou, réalisatrice de cette émission, va nous débriefer cette semaine. Ça fait 3 semaines qu'elle nous note plus tellement c'est horrible.
1: Ah non là vous avez une note mais elle est nulle.
2: Oh.
1: Ah ouais.
0: Bah c'est dit au moins.
1: Imagine la semaine prochaine la note finale de toute l'année.
0: La semaine prochaine tu fais la note.
1: Soit je vous fais jouer, soit je fais une note finale, mais dans tous les cas, ce sera catastrophique.
0: Ouais, note finale, ouais. Le bilan de l'année quoi, une sorte de conseil de classe
2: pour savoir si on redouble.
0: Ouais, voilà par exemple.
1: Bon, mais peut-être que je le ferai ce matin.
0: Ah. Oh là, d'accord. Voilà. On n'était pas prêts. Bon bah restez là, ça se passe sur Fun Radio les amis.
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0: Restez là, la release partie arrive, le débrief des sorties musicales. On a choisi chacun, on a sélectionné un son, à savoir Maureen Lulle, Bixou aussi à la réalisation. Et moi, je vous ai mis un petit extrait du Snake. Il y aura du Axwell, ça c'est le choix de Maureen.
1: Oui.
0: A Craze, c'est le choix de Lulle.
2: Oui.
0: Et un petit Alefarben.
1: Alefarben, ouais.
0: Alefarben.
1: Ouais, voilà.
0: Alefarben. On est vraiment content de faire ça parce qu'elle nous débriefe là.
1: Oui.
0: Ah ouais. On fait vraiment une vague.
1: Non, allez, on est sage.
2: C'est assez représentatif de tout ce qu'on a fait cette semaine.
1: Non, mais déjà, je voudrais commencer en vous félicitant.
3: Merci.
1: Ah,
3: merci.
1: Il vous reste 5 émissions.
3: Oui.
0: Ah oui, on n'a pas été virés, c'est ça que tu veux dire?
1: Ouais, justement, bah non, au contraire, vous avez tellement pas fait d'efforts cette année que. On est contraint de prolonger votre contrat.
0: Ouais.
1: Ah, et vous revenez la saison prochaine.
0: Oui, apparemment, oui. Ce qui paraît.
1: Bah,
0: on a fait les photos et tout. Hein, donc
2: oui,
0: priori,
2: ça paraît assez officiel.
0: À moins qu'ils modifient avec l'IA, tu vois.
2: Ouais.
1: De toute façon, c'est pas avec cette vocation que vous auriez retrouvé du boulot. Hein.
0: Vous les aviez les réponses, Maureen et Lulle?
1: Quasi.
2: Certaines.
1: Ouais,
2: j'avais pas le saumon.
1: Oui, moi non plus.
0: Vous partiez sur quoi? Quel poisson?
2: Le bulot.
1: Le bulot.
0: Le bulot.
2: Je suis très mauvais en poisson, j'aime pas le poisson.
0: Ouais. C'est vrai que le bulot, c'est assez calme en termes de nage.
2: Oui.
0: Dans le coquillage, quoi.
2: Ouais, c'est vrai.
0: C'est ça que
1: mais
0: je veux
1: en
0: dire.
1: En plus, j'ai dit la moule, c'est un crustacé.
0: Voilà. Coquillage et crustacé, quoi.
2: Pas de mal à poisson, oui.
0: Ouais, n'allons jamais manger à la Lyon de Bruxelles, hein, je vous le dis.
2: Ah non, mais ça me va. Vraiment, j'aime pas le poisson.
0: Bah oui, c'est dommage, c'est bon le poisson.
1: Ouais, c'est super bon le poisson.
0: Oh, l'autre avec le bulot, les moules, on est vraiment. Qu'est-ce qu'on est teuteux.
1: Bah après, ça va, vous admettez vos erreurs, ça
2: ah
1: va,
2: bah
1: si.
2: Oui, tout le temps. Ouais.
1: Je vais quand même vous encourager à poursuivre vos efforts, notamment Maureen, qui la semaine dernière disait cela pendant l'un des quiz de Lulle.
2: Maureen, la Suisse.
1: Berg.
2: C'est une ville du Nord. Berne.
1: Et qui mercredi n'a pas hésité une seule seconde à étaler sa science devant l'auditeur qui venait de rater son tir au but suisse.
0: La capitale de la Suisse est Genève. Est-ce que c'est vrai ou est-ce que c'est faux?
4: C'est vrai.
1: Bah non, c'est le piège.
0: C'est le piège.
1: C'est Berne.
4: Exactement.
1: Comme Stéphane.
0: Regarde là.
1: Mais je savais, c'est juste que j'ai confondu Berne et Berg, mais je savais que c'était pas Genève.
0: Ouais.
1: Ça, je savais.
0: Ouais, je comprends. Une lettre près, hein, finalement, pourquoi s'emmerder avec des lettres?
2: Bien sûr.
0: On est bon.
1: Non, mais c'est bien. Il y a un peu de progrès, mais c'est pas juste suffisant. Mika, pour l'année prochaine, je t'invite à continuer les teasings musicaux d'exception.
0: Ouais. Shakira arrive avec Die Die. Et Burna Boy. Pas l'oublier, le Burna, là.
2: On n'oublie jamais sa burne.
0: Mais non, jamais. Non. Puis souvent, ça vient par deux. Oui, bon, voilà.
1: On sait mettre en valeur les artistes.
0: On est un peu des gamins.
1: Ah bah, c'est sa première qualité. Hein.
0: Bah bien sûr. Alors ça, oui, dans la vie, franchement, tous les artistes sur la radio,
2: oui,
0: moi, oh là là, je suis tatoué Burna Boy dans l'omoplate gauche. J'en ai un, je te montre si tu veux.
1: D'accord. J'ai hâte. Lulle, je voudrais applaudir tes performances humoristiques avec une nouvelle compilation sans contexte et je voudrais souligner le temps de réaction de Mika à chacune d'entre elles. Vraiment, le temps de chargement Windows.
0: Ouais.
1: J'ai regardé 2 millions de likes au Canada.
0: 2 millions de likes?
1: Voilà.
2: Ah ouais, cartonné sur Instagram.
0: 2 millions de likes.
1: Ignore-le.
0: Par rapport au like.
2: Oui.
0: Comme si t'avais mal dit like.
2: Exactement,
4: c'était bien bonne.
2: Oh Doumé. Tu aurais pas vu la chibouette.
0: C'est vrai qu'il est très très fan de YouTube, Bruno.
2: Mais il aime n'importe quel titre de YouTube.
1: Oui.
2: C'est-à-dire tout YouTube.
0: Wow.
2: Elle est excellente.
0: Elle est géniale.
2: Ah, franchement, oui. Vamos a insultame là.
5: Oh non, a mí me gustan los españoles.
2: Je les déteste, non. Hijo de puta.
1: Non, blague,
2: attendez.
1: J'étais obligée parce qu'il faut vous recadrer un peu quand même.
2: Ouais ça c'est pas bien, je m'en suis voulu. Pardon à tous mes amis espagnols. Hein.
0: Ouais, t'en as
2: perdona, mis amigos.
0: Mais attends, d'ailleurs, faisons la liste de tes amis espagnols. Il y a qui alors?
2: Il y a Juan.
0: Ouais.
2: Antonio.
0: Ouais.
1: Balbert.
0: Ok. Et une fille, il y a une fille aussi.
2: Oui.
0: Pas d'espagnol. Comment elle s'appelle?
2: Dimitria. Elle vient d'où? Valence.
0: Ah oui, très bien.
1: Du coup, je vais vous proposer de réduire les conneries pour l'an prochain. Je me dis. Vous allez me dire que vous en faites pas tant que ça.
0: Non, ça c'est vrai.
1: Mais je fais référence à ce genre de choses.
0: Ouais, mais ils sont trop mignons. Il est parfait celui-ci. J'espère qu'il pue des pieds, qu'il a un défaut quand même.
2: Ah, je pense pas.
1: Non,
2: en
1: je pense
2: plus.
1: Pas, ouais.
0: Après, même s'il pue des pieds, je lui suçote l'orteil. Hein, je vous
2: C'est gratos comme ça?
0: Ouais. Même je le paye si vous voulez. Oui, mais on parlait de Timothée Chalamet.
1: Non, Tom Holland. Ouais, voilà, je voulais pas dire son nom, mais c'est pas grave.
0: C'est pareil, c'est les mêmes. On les a déjà vus ensemble dans une pièce, je crois pas, non?
2: Ah non.
0: Voilà, donc si ça se trouve, c'est la même personne.
1: Bah, il y en a un qui est français et l'autre, il est clairement anglais, mais.
0: Oui, il est français.
2: Américain, madame.
0: Ouais, américain, mais il est français.
1: Tom Holland, il est anglais.
2: anglais, ce que je viens de dire. En fait. Faut m'écouter.
0: Oui. Des écoute quoi. Et Timothée Chalamet, à partir
1: il est
0: du
1: franco-américain.
0: Moment...
1: Voilà. Il est auvergnat.
0: Ouais, d'accord. Auvergnat. Oui. Comment vous dites le France? Non, il est américain.
1: Il est fan
0: point.
1: De la Saint-Etienne.
0: Bah oui, bah, très bien pour lui. Bah,
1: mais vous pourriez aussi faire gaffe à ce type de propos. Autre chiffre, 46 et 46% pendant un rapport sexuel, 46% des Français ont déjà.
2: Fait pipi.
1: Non. Oh non, Lul.
2: 10h07.
1: C'était lundi, hein. Ça me dégue.
0: Fait pipi.
1: Non, ce que je vous propose, c'est qu'on se resynchronise un petit peu pour la semaine prochaine.
0: Ouais, ouais,
1: parce que bien. Ça allait toujours pas mardi, quoi.
0: Les prix de GTA 6. Vous savez qu'on en parle depuis quelques semaines de GTA 6.
1: Oui.
0: Ça a leaké hier.
1: Jeudi, il y a la précommande, ouais.
0: Ouais, c'est demain. Hein.
2: Non, oui, après-demain.
0: On est quel jour? Bonjour.
2: On est mardi.
0: On est sur Fun Radio?
2: Oui.
0: Vous êtes
2: oui.
0: Lul?
2: Toujours. Bonjour.
0: Corinne?
1: Oui.
0: Bonjour. À venir, Usher, DJ.
1: Oui, du coup, jeudi, c'est jeudi, quoi.
0: Ouais, jeudi, c'est jeudi. Oui, bon, ça va.
1: Ouais, bah, vous faites gaffe parce que, bon, la semaine prochaine, c'est soit dernière... un examen, soit vraiment un bilan.
0: Ouais, mais c'est la dernière semaine de l'année. Voilà, déjà, on veut
1: ça
0: fêter.
1: Ça va être pire, moi, je vous le dis.
0: Oui,
1: voilà.
0: On veut fêter nos anniversaires avec Lul.
2: Oui. Voilà. Donc, Maureen et Bixou trouvent un cadeau.
0: Ouais, absolument.
1: Ouais, bah, t'inquiète pas.
3: Une chèvre.
0: Franchement, ouais.
2: Bah, ça me va.
0: Bah, ouais.
2: Faire du fromage.
1: Wow. Je sais faire du fromage. En tout cas, c'était 9,5 hein, pour cette semaine.
0: Ah, sur,
1: et
0: 20.
1: Oui. Sur 20.
2: Bah, ça va.
1: Bah, sois pas fier. 9,5
3: c'est bah, mieux que la semaine dernière.
2: C'est mieux que ma note de philo au bac.
0: Bah ouais, non, c'est bien, je trouve ça bien comme note.
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0: Et ils se sont dit quand est-ce qu'on le sort, et ils se sont fixés la date du 26 juin. Donc c'est sorti aujourd'hui, on vous le jouera en entier. Et on vous fera découvrir d'autres sons que nous on a choisis. En attendant, direction quand même la Coupe du Monde de football. Je suis fou, fou, fou de football. Ce soir, le match qu'on attend toutes et tous, Norvège-France. C'est à la même heure que Sénégal-Irak d'ailleurs.
1: Oui.
0: C'est 21h pour
1: comme
0: le match.
1: Depuis deux jours là, les matchs ils sont en même temps.
0: Dernier match de poule, qu'est-ce qu'on dit en termes de score, Maureen et Bulle pour ce Norvège-France? Je rappelle qu'en Norvège, Erling Haaland.
2: Tu fais gaffe, t'as fait Crazy Frog.
0: Je vous dis la vérité, je pense que j'ai 49 de fièvre. Là,
2: bah
0: bon,
2: oui, t'es chaud et tu pleures.
0: Ah ouais, mec, j'ai des larmes qui coulent.
1: Cette description.
0: Je vous aime d'amour, hein, mais là, je tiens.
2: Je comprends.
0: Comme les poteaux de Koh-Lanta, je me dis à la fin.
2: Mais en plus, on t'a pas dit, aujourd'hui, c'est jusqu'à 14.
0: Ouais, bien sûr. Bah oui.
1: T'as des frissons partout?
0: J'ai des frissons partout. Mais alors,
2: partout, à des
0: endroits, t'as pas envie de savoir. Donc, vous dites quel score, Maureen?
1: J'hésite entre 2-1 ou 3-1, dans tous les cas pour la France.
0: Ouais, moi aussi, j'avoue que j'hésite entre les deux. Si je devais parier de l'oseille, je dirais 2-1. Mais ouais, pour le kiff, j'ai envie de parier 3-1. Lul.
2: J'avais dit 4-1, mais je revois mon score à la baisse, 3-1 pour la France.
0: Ah, tu pars sur le 3-1.
1: 3-1, ça me paraît pas mal en vrai.
0: Vous remarquerez que je me suis calmé sur mes pronostics.
1: T'es combien dans la ligue?
0: Mon petit pronostic.
1: Oui.
2: Ah, moi j'ai un peu remonté. Hein.
0: Ah ouais, c'est bien.
2: Moi je suis 729 sur 841.
0: Oh. Il y a 841 joueurs, je suis 812e.
1: Ah oui. Mais ça va pas.
0: Il y a 29 personnes derrière moi.
2: Tu sais quoi? Je me suis pour l'instant jamais trompé sur un pronostic de l'équipe de France depuis le début de la compétition.
1: Bravo, bravo,
2: donc,
1: bravo.
2: Je vais activer mon bonus.
0: Après, je vous avais pas précisé que le gagnant, c'est celui qui a le plus grand nombre de mauvais pronostics. Hein.
1: Ah, bah, oui, bien sûr.
0: Quand vous aviez pas capté ce délire.
1: Eh non. Moi je suis 282e.
0: Pardon?
1: Oui.
0: Mais attends, je t'en supplie, PMU.fr.
1: J'ai 8 pronos exacts.
0: Quoi? Attends, mais mec.
1: Et 35 bons pronos.
0: Bixou à l'arrière, toi aussi tu le fais, tu captes rien, tu pines que dalle au foot. Et
3: non, mais je suis 704e.
0: Ah ouais,
1: mais. C'est
0: bon,
1: déjà mieux que les garçons, hein.
3: Oui, je sais, mais bon, en vrai.
2: On n'est pas loin, Bixou, on se talonne.
3: Bah, si t'actives ton bonus, tu passeras devant.
0: Ouais, voilà. Active-le ce soir. Bon, allez les bleus, les amis. Avec Guy Stéphane, sélectionneur, on le rappelle. Oui. Et des pensées pour Didier Deschamps.
1: Oui.
0: Les amis, qui a perdu sa maman, tristement, qui est rentré en France, s'occuper de sa famille et de ses proches, et il a bien raison. Et qu'on retrouvera avec, on le sait déjà, la qualification de l'équipe de France, donc la semaine prochaine. Bon, restez là, la release party arrive. Le débrief des sorties musicales avec au programme DJ Snake, Axwell, Akraze et donc Alif Erben. Je sais pas ce qu'il sait, lui. Et un copain de la maison qui a sorti un son aussi. Mikosé, les amis.
1: Ah.
0: On mettra un petit extrait là tout à l'heure. Bougez pas, c'est Fun Radio.
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New Disco, un peu, on aime bien. C'est nouveau, même pour Guetta. Et c'est très cool. Copain de la maison, Mikosé a sorti 2026. C'est signé Mikosé. Allez streamer fort, ça, les amis. Ça donne ça.

0: gars.
1: Ouais, ouais. Franchement, allez, il est très doué.
0: Mico. Bravo, Mico.
2: J'ai envie d'ambiancer la Core Arena là-dessus.
1: Ah,
0: ah grave.
2: Mais juste, tu sais, je mets celui-là et je pars après, j'en sais pas. Parce que les gens, ils auront pas envie que je reste de toute façon. Bravo, Mico. 2026. Bixou, qu'as-tu choisi dans cette liste de sons sortis ce matin?
3: Je vous ai pris le nouveau titre de Alle Farben, qui est un DJ allemand, ouais, qu'on diffuse sur Fun, mais peut-être que vous l'entendez pas beaucoup entre 10 et 12,
2: ouais, okay,
3: tout le soir. Il a fait des feats avec Robin Schulz et ça s'appelle Voices.
2: Et c'est featuring Melody, ça donne ça.

0: C'est bien ça.
1: J'adore.
0: Ça sent la rigueur allemande.
2: Oui, oui, oui. Ça oui. Le droit.
0: Hein, c'est ouais. Au tempo. Hein. Ça, c'est de la BMW voie de gauche, hein, je te le dis. C'est très cool. Allez, Farben featuring Melody Voices. C'est le choix de Bixou ce matin. Lul, t'es parti dans un délire à craze.
2: Je vais aspirer votre âme et ouvrir les portes de l'enfer puisque le Oula. Titre est exceptionnel. Mais ouais. Alors attention, faut être dans le mood.
1: Ok.
2: A craze avec Relo et ça s'appelle Pump That Body.
1: Ah oui, d'accord.
0: J'adore. J'adore, mec.
2: Il est trop bien ce son.
0: Ça, c'est très, très, très cool. A craze avec Pump That Body. Je le répète parce que beaucoup de gens à la release party tous les vendredis nous demandent à chaque fois, redites, c'est quoi le son que vous avez joué? C'est sorti aujourd'hui. A craze, Pump That Body, c'était le choix de Lul. Maureen, direction Axwell pour toi.
1: Ouais, c'est un peu plus chill, c'est moins énervé que le A craze. Et c'est Axwell avec Bonne et le titre, c'est Whatever.

0: C'est vraiment des sons pour Ibiza.
1: Ah, c'est trop bien ça, ouais.
0: Non, un son, t'es en club, il y a 2000 personnes.
1: C'est le son que tu cherches tes potes.
0: Ouais,
2: ouais, de
0: exactement.
2: Ouf.
1: Simon. Simon.
0: Simon, donc.
1: Simon.
0: Oui, parce que tes potes, ils ont 69 ans, tu me dis.
1: Bah, Simon, c'est un prénom
2: Simon,
1: jeune.
2: C'est
0: ouais, serve oui, je te l'accorde, c'est vrai que ça revient. DJ Snake, je vous ai mis un extrait tout à l'heure. Je vous mets un extrait un peu plus long là, ça s'appelle Club Soda. À titre très personnel, c'est le Snake que j'aime beaucoup. Attention, j'aime beaucoup.
2: Oui, c'est moins musical, c'est plus énervé quoi.
0: Oui, mais attention, j'aime beaucoup l'autre Snake. Le pendant, genre un peu à la. Tu sais, Let Me Love You avec Bieber. Mais celui-ci, oh, qu'est-ce qu'il me le fait, les gars. DJ Snake avec Club Soda. C'est sorti ce matin, les amis.

0: fait, on dirait qu'il charme des serpents, mais en colère.
1: Ouais.
2: Quoi. Là, il se fait piquer sur toi, hein, ouais. Je pense. Ça, en festival,
1: ah,
2: mec.
1: J'adore.
0: Bon, pour moi, ça sent la DSP.
2: Ah oui.
1: Oui, chaude.
2: Oui, tiède, tiédasse, ouais. Le citron, il a fondu.
1: Ah, ouais. Ouais.
2: L'abus d'alcool est dangereux pour la santé, c'est à consommer avec modération, les amis. Mais tout de suite, UGL David Guetta. Le duo qu'on attendait s'appelle Shine et ça sort aujourd'hui, là, sur Fun Radio.

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3: Eh ben ça y est, 16h tout pile sur La Réunion. Bonjour tout le monde et puis bienvenue effectivement cet après-midi, en ce lundi, pour démarrer une nouvelle semaine avec nous hein, sur Fun Radio. On est en famille, vous en doutez. Et jusqu'à 19h, on s'occupe de tout et surtout de vous. Il y aura des places de ciné à choper tout à l'heure, c'est promis. Puis en attendant, on démarre avec Maître Gims. C'est Soleil sur Fun, bienvenue. Enjoy.

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2: Il est vraiment sympa, hein, ce duo Tovlo et le bel Stromae. C'était des fleurs. Dans un instant, on va vous offrir vos séances ciné pour aller mater les meilleurs films à l'affiche de la semaine. Donc, je vous conseille de rester avec nous. Puis en attendant, il y a Upsilon, le nouveau single qui arrive, qui s'appelle Isabelle. Et puis le dernier Axwell, une découverte Fun Radio. Whatever turns you on.

0: Petite fin de journée à la cool avec Sounds of Legend. On est de retour en 2023 avec ce son You Keep Me Hanging On. Allez, on se pose là quand même deux secondes pour, comme promis, vous offrir des cadeaux et notamment vos séances ciné pour aller voir des Mignons et des Monstres. C'est le film de la semaine en ce moment sur Fun et il y a deux places à gagner dès maintenant en envoyant tout simplement le mot Fun par SMS au 70-10. Et ça, c'est ce qu'on va s'écouter le temps que vous inscriviez. Trinix avec Mandan, c'est juste après la pause.
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1: Petite fin de journée de lundi 29 juin à la cool. Hein. Si vous arrivez tout juste que vous prenez l'émission en cours, rentrez, faites comme chez vous. Il est 17h et maintenant, je vous remarque 40 minutes de son dance music en non-stop avec de quoi se mettre dans l'ambiance de la Coupe du Monde 2026. Voici l'hymne officiel Shakira et son Die Die sur Fun.

Le petit hommage qu'il nous fait à Johnny Hallyday, hein. Mauvais duo sur Fun Radio avec Pilé. Excellente fin d'après-midi, puis surtout bienvenue en plein cœur de 40 minutes de Sundance Music en non-stop. Avec pour la suite, dans un instant, Gims et son Laboubou, et puis tout de suite, un retour en 2023 avec un son qui est signé The Weeknd, Sacrifice sur Fun Radio Réunion. 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

0: Il est français, effectivement, c'est un de nos chouchous, un côté DJ. Yugel ou Ugel, si on le dit à la française, hein. Moving to the Sun, c'est son dernier single. Il est en featuring sur ce son avec Ultra Naté, une fois de plus. Et c'est un des extraits de son album qui est sorti depuis vendredi dernier et que je vous conseille d'aller écouter. L'album s'appelle 21. Pour la suite... pour la suite, on va revenir avec un autre français, Kungs, juste après la pause.
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1: On démarre la première soirée de la semaine ensemble, hein, puisqu'il est 18h. Hein. Bienvenue sur Fun Radio. Je vous ramène du loin pour le prochain quart d'heure et même pour les 40 minutes de son dance music en non-stop qu'on vous prépare. Il y a Jennifer Lopez et David Guetta en préparation. Le dernier Jungle audio avec Emma, Kalema. Et tout de suite, c'est Sounds of Legend sur Fun.

Avant la fin de l'émission, on aura encore des places de ciné à vous offrir pour le film de la semaine, à savoir des mignons et des monstres. On sait qu'il y a pas mal de fans de la saga, donc ce sera chopé dans un instant. Et puis en attendant, pour la suite, on se fait un petit retour en arrière de 9 ans pour retrouver cette collab entre Kygo et puis Selena Gomez. It Ate Me sur Fun Radio Réunion.

0: Les amis, je tiens à vous rassurer, l'émission n'est pas encore terminée. Ça me laisse encore le temps avant 19h de vous offrir vos séances ciné pour aller voir notamment un nouveau volet de la saga Des Mignons. Des Mignons et des Monstres, c'est le film de la semaine qui est sorti dans nos salles mercredi dernier. Et tout de suite, vous chopez votre double invite en envoyant simplement le mot « fun » par SMS au 7010, forcément.
1: Oh, ok, c'est confirmé. Petit cœur est choqué, c'est confirmé. Concurrence est déjà bloquée, c'est confirmé.
0: Et je vous confirme aussi justement qu'une fois inscrit, vous allez pouvoir apprécier juste après la pause Dr Yaro, le morceau, vous l'aurez compris. Hein. C'est confirmé sur Fun, à tout de suite.
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petit souvenir plus que sympa pour terminer l'émission de ce lundi, signé Robin Schulz avec en plus une française, pour ceux qui le savaient pas, qui avait posé la voix là-dessus, c'était Kido, le morceau c'était All We Got, et c'est là-dessus que je vous dis bye bye effectivement, et je vais vous donner rendez-vous demain. Demain, comme chaque après-midi, on sera là entre 16h et 19h, on va terminer la journée de mardi ensemble, et le mois également, puisque demain ce sera le dernier jour du mois de juin, donc rendez-vous demain, et puis en attendant, on se quitte avec Chico Rosé, Somebody's Watching Me sur Fun.

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